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2: Voici vos nouvelles, Arsenal Média. Le gouvernement du Québec a octroyé à la ville de Saint-Lin-Laurentide une aide financière de 3 millions de dollars pour la réfection du rang double. Cette somme permettra de commencer la phase 1 du projet sur le tronçon est de la route. La phase 1 comprend le renforcement de la structure routière, le resurfaçage complet et le remplacement de 9 ponceaux. Bonne nouvelle! Le gouvernement fédéral annonce des investissements de plus de 2 millions de dollars pour venir en aide à des PME lanaudoises. Ce soutien financier est accordé à 5 entreprises touchées par les droits de douane sur l'aluminium. Il a pour but de leur permettre de rester concurrentielles malgré les conditions incertaines du marché. Du côté de Sainte-Émilie de l'Énergie, plus de 70 personnes se sont mobilisées afin de dénoncer un geste haineux envers le drapeau LGBTQ+. Le drapeau hissé le 17 mai dernier par la municipalité a été retrouvé brûlé mardi. Des personnes se sont toutefois rassemblées rapidement pour le remplacer et dénoncer la situation. Finalement, côté météo, à Joliette, c'est dégagé et le minimum est de 1 degré avec risque de gel. Demain, ce sera ensoleillé et le maximum sera de 20 degrés. Merci d'être branché.

On est le jeudi 21 mai 2026. Vous écoutez le meilleur de la musique dans la Naudière à au 103.5. Je m'appelle Mathieu Guimond. On a le plaisir de passer la soirée ensemble. Je vous avertis, ça se peut que je sois pas 100% focus ce soir parce que, bien évidemment, il y a le match numéro 1 de la série entre le Canadien et les Hurricanes de la Caroline, la grande finale de l'Est dans les séries de la Coupe Stanley dans la LNH. Ça débute ce soir, ça fait que ça se peut que le sport occupe pas mal mon attention. Ça se peut que je me mette à dire des niaiseries. Mais bon, pour l'instant, je suis concentré. Je suis en mesure de vous parler un peu de sport également parce qu'il y a deux matchs pour le Royal de Repentigny en fin de semaine. On affronte d'abord les Pirates de Laval là, demain soir, vendredi à Laval. Et dimanche après-midi à 13h, ça va se passer au stade Flavio Prata du Parc Champigny. On joue à domicile, donc à compter de 13h, les voyageurs de Jonquière qui seront les visiteurs. Alors, pour les amateurs de balle, il y a de l'action en fin de semaine pour le Royal de Repentigny. On aura l'occasion de s'en parler au 103.5.

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Canadien, le 23e de l'histoire, et ils battent un record du sport professionnel. Ils battent le record des Yankees de New York. C'est chose certaine. Le Canadien qui remporte.

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4: 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Le gouvernement du Québec a octroyé à la ville de Saint-Lin-Laurentide une aide financière de 3 millions de dollars pour la réfection du rang double. Cette somme permettra de commencer la phase 1 du projet sur le tronçon est de la route. La phase 1 comprend le renforcement de la structure routière, le resurfaçage complet et le remplacement de 9 ponceaux. Bonne nouvelle! Le gouvernement fédéral annonce des investissements de plus de 2 millions de dollars pour venir en aide à des PME lanaudoises. Ce soutien financier est accordé à 5 entreprises touchées par les droits de douane sur l'aluminium. Il a pour but de leur permettre de rester concurrentielles malgré les conditions incertaines du marché. Du côté de Sainte-Émilie de l'Énergie, plus de 70 personnes se sont mobilisées afin de dénoncer un geste haineux envers le drapeau LGBTQ+. Le drapeau hissé le 17 mai dernier par la municipalité a été retrouvé brûlé mardi. Des personnes se sont toutefois rassemblées rapidement pour le remplacer et dénoncer la situation. Finalement, côté météo, à Joliette, c'est dégagé et le minimum est de 1 degré avec risque de gel. Demain, ce sera ensoleillé et le maximum sera de 20 degrés. Merci d'être branché.

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3: Voici vos nouvelles, Arsenal Média. Le gouvernement du Québec a octroyé à la ville de Saint-Lin-Laurentide une aide financière de 3 millions de dollars pour la réfection du rang double. Cette somme permettra de commencer la phase 1 du projet sur le tronçon est de la route. La phase 1 comprend le renforcement de la structure routière, le resurfaçage complet et le remplacement de 9 ponceaux. Bonne nouvelle! Le gouvernement fédéral annonce des investissements de plus de 2 millions de dollars pour venir en aide à des PME lanaudoises. Ce soutien financier est accordé à 5 entreprises touchées par les droits de douane sur l'aluminium. Il a pour but de leur permettre de rester concurrentielles malgré les conditions incertaines du marché. Du côté de Sainte-Émilie de l'Énergie, plus de 70 personnes se sont mobilisées afin de dénoncer un geste haineux envers le drapeau LGBTQ+. Le drapeau hissé le 17 mai dernier par la municipalité a été retrouvé brûlé mardi. Des personnes se sont toutefois rassemblées rapidement pour le remplacer et dénoncer la situation. Finalement, côté météo, à Joliette, c'est dégagé et le minimum est de 1 degré avec risque de gel. Demain, ce sera ensoleillé et le maximum sera de 20 degrés. Merci d'être branché.

jeudi 21 mai 2026. Vous écoutez le meilleur de la musique dans la Naudière à Hausse 103.5. Je m'appelle Mathieu Guimond. On a le plaisir de passer la soirée ensemble. Je vous avertis, ça se peut que je sois pas 100% focus ce soir parce que, bien évidemment, il y a le match numéro 1 de la série entre le Canadien et les Hurricanes de la Caroline, la grande finale de l'Est dans les séries de la Coupe Stanley dans la LNH. Ça débute ce soir, ça fait que ça se peut que le sport occupe pas mal mon attention. Ça se peut que je me mette à dire des niaiseries. Mais bon, pour l'instant, je suis concentré. Je suis en mesure de vous parler un peu de sport également parce qu'il y a deux matchs pour le Royal de Repentigny en fin de semaine. On affronte d'abord les Pirates de Laval là, demain soir, vendredi à Laval. Et dimanche après-midi à 13h, ça va se passer au stade Flavio Prata du Parc Champigny. On joue à domicile, donc à compter de 13h, les voyageurs de Jonquière qui seront les visiteurs. Alors, pour les amateurs de base, il y a de l'action en fin de semaine pour le Royal de Repentigny. On aura l'occasion de s'en parler à Hausse 103.5.

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3: Voici vos nouvelles, Arsenal Média. Le gouvernement du Québec a octroyé à la ville de Saint-Lin-Laurentide une aide financière de 3 millions de dollars pour la réfection du rang double. Cette somme permettra de commencer la phase 1 du projet sur le tronçon est de la route. La phase 1 comprend le renforcement de la structure routière, le resurfaçage complet et le remplacement de 9 ponceaux. Bonne nouvelle! Le gouvernement fédéral annonce des investissements de plus de 2 millions de dollars pour venir en aide à des PME lanaudoises. Ce soutien financier est accordé à 5 entreprises touchées par les droits de douane sur l'aluminium. Il a pour but de leur permettre de rester concurrentielles malgré les conditions incertaines du marché. Du côté de Sainte-Émilie de l'Énergie, plus de 70 personnes se sont mobilisées afin de dénoncer un geste haineux envers le drapeau LGBTQ+. Le drapeau hissé le 17 mai dernier par la municipalité a été retrouvé brûlé mardi. Des personnes se sont toutefois rassemblées rapidement pour le remplacer et dénoncer la situation. Finalement, côté météo, à Joliette, c'est dégagé et le minimum est de 1 degré avec risque de gel. Demain, ce sera ensoleillé et le maximum sera de 20 degrés. Merci d'être branché.

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Rouge, êtes-vous de bonne humeur? Ah, j'espère que oui. J'espère que oui. On a gagné. Ouais, on va y revenir. On va parler météo d'abord, vous dire qu'aujourd'hui, ben, c'est vendredi. C'est une journée remplie de soleil, 20 comme maximum, c'est ce qu'on attend. Ce soir, cette nuit, quelques nuages, minimum 7. Demain, une autre belle journée ensoleillée. Ça va s'ennuager un petit peu en fin d'après-midi. Maximum demain à 21. Dimanche, de la pluie, maximum à 12. Actuellement, sur le Grand Joliette, on a 2 degrés. Le soleil s'est levé à 5h14. Ce matin, se couche ce soir à 20h27. Et en mensuel ce matin. Bon, on va en parler tout de suite, cette victoire du Canadien hier 6-2 contre les Hurricanes de la Caroline. C'est un résultat satisfaisant, évidemment, pour les fans du Canadien. J'imagine que du côté des fans de la Caroline, on est un petit peu ébranlés ce matin. Bref, ça part bien. Deuxième match demain soir, toujours en Caroline. Sinon, vous dire que on va parler ce matin de ce référendum sur la souveraineté de l'Alberta. Référendum qui va se tenir à l'automne. Ça a été annoncé hier par la première ministre de l'Alberta. On va également vous parler d'une chicane autour d'un billet de loterie, un gratteux de 3 millions de dollars. Et puis là, il y a patron de dépanneur qui se chicane avec sa caissière. On se dispute pour savoir qui est le véritable propriétaire de ce billet qui vaut 3 millions de dollars. On va y revenir dans les prochaines minutes. On va aussi parler showbiz de la réunion des anciens membres d'Harmonium pour la fête nationale du côté de Montréal dans quelques semaines. On s'installe pour les 3 prochaines heures et on commence le show ce matin avec une pièce des Cowboys fringants. Voici les maisons toutes pareilles. Bon déjeuner, bonne journée et bon week-end tout le monde.

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1: Ouais, d'abord, en une de la presse, ce matin, on parle de ce référendum en Alberta, après les Québécois qui l'ont fait deux fois, on le sait. Les Albertains vont à leur tour se prononcer sur l'avenir de leur province au sein du Canada, un référendum sur la souveraineté de l'Alberta, qui va se tenir à l'automne. La première ministre de l'Alberta, Danielle Smith, en a fait l'annonce hier. Ce qui est particulier, cependant, c'est que, contrairement à ce qu'on a vu au Québec, c'est pas un parti séparatiste qui tient ce référendum. Danielle Smith, la première ministre, souhaite une victoire du non. Elle souhaite rester au sein du Canada. Elle dit, à mon avis, ce n'est pas le moment de perdre espoir en notre pays, pas après tout ce pourquoi nous nous sommes battus pendant si longtemps. Elle dit, je pense que le Canada peut encore fonctionner de mieux en mieux chaque jour et qu'il pourra fonctionner encore mieux à l'avenir si nous continuons à nous battre ensemble pour lui. Elle dit, je vous invite donc à vous joindre à moi pour voter en faveur du maintien de l'Alberta au sein du Canada et à ne pas tourner le dos à notre beau pays. Alors même que nous gagnons en respect et que le vent tourne en notre faveur. Pourquoi donc tenir ce référendum? Ben, c'est parce que on a en Alberta un mouvement séparatiste depuis longtemps qui a pris de l'ampleur cette année. Selon un sondage récent de CBC News, près de 30% de la population veulent et voteraient pour la séparation. Or, la première ministre dit, on va entendre la volonté des Albertains sur cette question et ensuite, on va passer à autre chose. Journal de Montréal, en une ce matin, ben comme en une de la presse, puis en une de tous les quotidiens, on nous parle de cette victoire du Canadien hier. Victoire convaincante de 6-2. On pourrait y revenir au sport, mais c'est un départ canon, c'est ce que titre le Journal de Montréal. Et on nous parle d'une chicane judiciaire pour un gratteux de 3 millions de dollars. C'est une caissière et puis un patron de dépanneur qui se chicane pour ce billet de loterie. Et l'Auto-Québec se retrouve donc au cœur de cette chicane, un gratteux, je vous le rappelle, qui vaut 3 millions de dollars. Donc, la caissière a payé le billet, mais elle l'a payé après avoir su que c'est un billet gagnant. Ça s'est passé en juillet 2025. Son nom, c'est Louisa Landucci. Travaillait dans une station-service Shell au bord de l'autoroute 40 à Rigaud. Et elle a pris à sa caisse un billet de loterie. Et puis, c'est un billet qui pouvait lui permettre de gagner jusqu'à 3 millions de dollars. Et donc, elle avait en sa possession le billet. Et puis, lorsqu'elle s'aperçoit que le billet est gagnant, elle va le payer. Alors, le dépanneur dit, ben, il n'était pas encore payé le billet, il m'appartenait. Hein, ben. Bref, il y a une chicane entre le patron, en fait, du dépanneur, et puis la caissière. Puis là, ben, ça va se régler en cours, semble-t-il, parce qu'on s'en va là. Il est 6h10, voici la musique du Blue Ridge Band dans les 100 000 matins.

Ben, on est à quoi? Un mois de la fête nationale et puis on commence à dévoiler le nom des artistes qui seront sur scène aux différents spectacles. Et du côté de Montréal, ben, ce sera... ça va être bon, je pense. C'est le 24... c'est le 24 à Montréal, oui. Au parc Maisonneuve. Et on aura... pour l'occasion, les membres d'Harmonium qui seront réunis. C'est toujours... pour les plus vieux, là, ça rappelle des souvenirs incroyables. Diane Dufresne sera là également, Pierre Lapointe, Saul Dia. Guylaine Tremblay va animer le spectacle qui va... c'est un spectacle sous le thème de génération en génération. Donc, ça commence à 19h30, Parc Maisonneuve à Montréal, le 24 juin. Et puis, c'est un an, ça, 24 juin, un an jour pour jour après le décès de Serge Fiori, la gang d'Harmonium qui va se regrouper. Donc, c'est les membres d'Harmonium qui, un an jour pour jour après son décès. Ça va être émouvant, effectivement. 192e fête nationale du côté de Montréal. Ça commence avec un défilé, le défilé « Je t'aime, Québec ». On part des rues Rachel, Est et Molson. Et puis, le défilé se termine au coin de l'avenue d'Orléans, près du parc Maisonneuve, où se tient le gros spectacle. Et puis, on va aussi rendre hommage à Guy Lafleur, hein, partout au Québec cette année. Il y a trois thèmes, en fait, autour de la fête nationale. La force du collectif, la transmission entre générations et le hockey. En 2026, on vous en parlait plus tôt cette semaine, Guy Lafleur, qui aurait eu 75 ans. Alors, on va fêter ça le 23-24 juin, toujours deux jours de festivité. On a chez nous aussi de très, très bons spectacles. On vous en parlait aussi plus tôt cette semaine et on va vous en reparler, là, municipalité par municipalité, au fur et à mesure qu'on va approcher de ces deux jours de festivité. Zébulon en musique, voici « Reviens pas trop tard » dans les 100 000 matins.

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1: 22 minutes, on va s'informer dans les prochaines minutes avec Jessica Potchou.
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1: Bon, ça part bien, comme c'est le cas souvent le vendredi, là, c'est facile, la 40, là, jusqu'à l'échangeur en joue, y a pas de problème. Rue Notre-Dame à Repentigny pour le pont Le Gardeur, ça aussi, ça va bien. 6-40, même affaire. 25 sud, c'est le seul endroit où il y a un petit ralentissement, je vous dirais, à la hauteur du pont de l'Île-Saint-Jean.
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1: Avec Jessica Potsou. Et Jessica, on commence en parlant ce matin de l'intelligence artificielle du côté du gouvernement fédéral.
3: Tout à fait. Donc, le gouvernement fédéral et plusieurs provinces utilisent l'intelligence artificielle pour identifier et simplifier les réglementations obsolètes. Une plateforme fédérale qui est nommée BizPal résume déjà les exigences juridiques complexes. Puis, l'Ontario se tourne aussi vers l'IA pour analyser les lois et formulaires. Ottawa a déjà recensé 500 moyens de réduire les formalités administratives. Cela inclut la simplification des contrôles frontaliers et l'utilisation de drones pour certaines marchandises dangereuses. Les ministres se réuniront à l'automne pour poursuivre leurs efforts. Chez nous, la collecte de sang organisée par la SQ de la MRC de Joliette a dépassé les attentes alors que 226 personnes se sont présentées.

0: L'objectif de 215 a ainsi été atteint puisque l'équipe a finalement inscrit 220 donneurs. Parmi eux, 24 effectuaient un don pour la première fois. Un total de 199 poches de sang ont été prélevées, ce qui permettra de transfuser 597 produits à des patients à travers la province. Du côté de Sainte-Émilie-de-l'Énergie, plus de 70 personnes se sont mobilisées afin de dénoncer un geste haineux envers le drapeau LGBTQ+. Le drapeau hissé le 17 mai dernier par la municipalité a été retrouvé brûlé mardi. Des personnes se sont toutefois rassemblées rapidement pour le remplacer et dénoncer la situation. En terminant, le gouvernement du Québec a octroyé à la ville de Saint-Lin-Laurentide une aide financière de 3 millions de dollars pour la réfection du rang double. Cette somme permettra de commencer la phase 1 du projet sur le tronçon est de la route. La phase 1 comprend notamment le renforcement de la structure routière, le resurfaçage complet et le remplacement de 9 ponceaux. Voilà, ça complète. 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
1: OK, on va parler de sport et on commence évidemment avec cette victoire du Canadien hier 6-2 contre les Hurricanes de la Caroline. 2 buts pour Juraj Slafkovský, Cole Caulfield, Philippe Danault, Alexandre Texier et Ivan Demidov qui ont également marqué. Une autre victoire pour Jakub Dobes. 2e match demain soir, toujours au Colorado, mais ce sera à 19h, un petit peu plus tôt demain. Ce soir, c'est le match numéro 2 de la série entre les Golden Knights de Vegas et l'Avalanche du Colorado. C'est à 20h au Colorado. Vegas qui a remporté le premier match. Championnat mondial de hockey maintenant. Une victoire hier du Canada 6-5 contre la Norvège en prolongation. Un but de Mark Scheifele, son 3e du match. Canada qui affronte la Slovénie ce matin à 10h. Et au baseball, les Blue Jays ont gagné hier 2-0 contre les Yankees de New York. Donc on divise les honneurs de cette série de 4 matchs. On est de retour à Toronto ce soir pour une nouvelle série contre les Pirates de Pittsburgh. C'est Kevin Gausman qui sera au monticule pour le premier match de cette série du côté des Blue Jays. Côté météo, c'est beau, c'est du soleil. Aujourd'hui, 20 comme maximum. Ce soir, cette nuit, quelques nuages, minimum 7. Demain, samedi, une autre belle journée ensoleillée. Ça va s'ennuager, mais en fin d'après-midi, maximum 21. Dimanche, c'est moins beau. C'est de la pluie avec un maximum à 12. Actuellement, sur le Grand Joliette, c'est pas chaud. On a un tout petit degré. Un tout petit degré. Oh, mais ça va se réchauffer, évidemment, avec le soleil qu'on nous prévoit aujourd'hui. On va... Le soleil s'est levé à 5h14. Il est lent, mais il est timide. C'est ça, se couche à 20h27 ce soir. On va, dans les prochaines minutes, vous faire entendre des pièces qui, à pareille date, étaient numéro 1 sur le palmarès Billboard. Ça va être bon ce matin. Une de mes pièces préférées. On s'en va, entre autres, dans les années 80. Ouais, ça rappelle de bons souvenirs. Le temps de saluer tout particulièrement ce matin les gens qui nous écoutent du côté de Saint-Ignace de Loyola, de Saint-Alexis et de Saint-Combe. Parlant des années 80, un bref retour. En fait, avec un gars qui aurait aimé connaître et vivre ces années, voici Fouki.

On a un party de visionnement du côté de Joliette demain soir pour encourager le Canadien, le haut 103.5 et partenaire de l'événement. On va y revenir, mais d'abord, voici David Jalbert et la Coupe Stanley 2026. Go, let's go!

travaille déjà sur le prochain montage pour la prochaine ronde. Il est 6h41, on va après s'être projeté dans le futur, se projeter dans le passé, parce que on va écouter des pièces, des extraits, en fait, de pièces qui étaient numéro 1 sur le palmarès Billboard à pareille date. On est un 22 mai et on s'en va pour partir 18 ans derrière. 22 mai en 2008, la pièce qui était numéro 1 sur Billboard, c'était une pièce de Leona Lewis.

Léona Lewis au sommet en 2008 avec la pièce Bleeding Love. Deuxième extrait, je vous le disais tantôt, on recule dans les années 80. Une pièce que moi j'ai beaucoup aimé avec une formation qui s'appelle Simple Minds. Au sommet, le 22 mai en 85 avec Don't You Forget About Me.

0: Simple Minds, au sommet il y a maintenant 41 ans.
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0: passe-moi un poc. J'ai dit, ben passe-moi un poc. Ben passe-moi un poc, puis je vais en compter des buts. Yeah!
1: Ouais, ben c'est ça. Passe-moi un poc, puis je vais en compter des buts. 22 mai aujourd'hui, si c'est votre anniversaire, bonne fête. Vous êtes né un 22 mai, tout comme l'excellent joueur de tennis serbe Novak Djokovic. Né en 87, il a 39 ans aujourd'hui. À pareille date, en 1924, naissance du grand Charles Aznavour. Il aurait 102 ans aujourd'hui. Décédé en 2018 à 94 ans. Hier encore, il avait 20 ans. Et à pareille date, un 22 mai, en 1994, on avait 61 000 fans au Stade olympique pour assister au premier d'une série de trois concerts en trois jours à Montréal de Pink Floyd.

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4: Ah, c'est facile, c'est tranquille. Une toute petite congestion ce matin sur la 131. Du côté de Saint-Félix, à l'approche du rang Saint-Martin dans les deux directions. Sinon, rejoindre Montréal via la 40, là, ça va bien. 25 vers Laval, ça va bien. 640 aussi. Petite congestion aussi sur le chemin Gascon à Mascouche, venant de la Plaine vers la 640, entre le chemin Comtois et puis la rue Napoléon. 6h56.
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3: Bon vendredi, ici Louis-Philippe Arnoirel. Les Albertains votent en octobre pour décider s'il est temps d'organiser un référendum contraignant sur la séparation de leur province du Canada. La première ministre Danielle Smith a affirmé que cette consultation permettra d'écouter les préoccupations de la population tout en respectant la démocratie. Cette décision intervient dans un contexte marqué par deux pétitions concurrentes. L'une pro-Canada a recueilli plus de 400 000 signatures. L'autre, en faveur d'un vote de séparation, a été suspendue par un juge pour manque de consultation des Premières Nations. Mme Smith a indiqué qu'elle voterait pour que l'Alberta reste au sein du Canada, tout en poursuivant ses efforts pour renforcer les droits provinciaux. Un cycliste a perdu la vie après avoir été heurté par un autobus scolaire où se trouvaient plusieurs étudiants hier après-midi à Chelsea, dans la région de l'Outaouais. La collision est survenue vers 15h30 sur la route 105. La victime est un homme de 36 ans, originaire d'Ottawa. Il a été transporté à l'hôpital de Hull où son décès a malheureusement été constaté. Quant aux élèves, ils sont sains et saufs selon les autorités. Une enquête est en cours. Les diffuseurs en ligne devront investir 15% de leurs revenus annuels au Canada dans la création de contenus canadiens et autochtones, selon une décision du CRTC rendue hier. Cette mesure s'inscrit dans la modernisation de la loi sur la radiodiffusion, malgré des poursuites judiciaires contre l'exigence actuelle de 5%. Le CRTC réduit cependant les obligations des diffuseurs traditionnels, qui consacreront désormais 25% de leurs revenus à ce contenu. Ces réformes visent aussi à rendre les œuvres canadiennes plus visibles sur les plateformes numériques. Et rapidement, pour terminer, Environnement Canada prévoit une saison des ouragans plus calme que la moyenne en raison de l'effet El Niño, une première depuis 2015. Entre 8 et 14 tempêtes nommées sont anticipées, dont 1 à 3 ouragans majeurs. C'est ce qui complète vos actualités Arsenal Média. Passez une bonne journée sur nos ondes.
4: Oui, au sport, on commence avec cette victoire du Canadien hier, 6-2 contre les Hurricanes de la Caroline. Des buts de Juraj Slafkovský deux fois, Cole Caulfield, Philippe Dano, Alexandre Texier et Ivan Demidov. But de toute beauté, vraiment. Bonne performance encore une fois du gardien Jakub Dobeš. Deuxième match demain, 19h, toujours en Caroline. Ce soir, c'est le match numéro 2 de la série entre Vegas et puis l'Avalanche. Vegas qui a remporté le premier match. Championnat mondial de hockey junior, Mike Scheifele a marqué en prolongation hier son troisième du match pour donner au Canada une victoire de 6-5. En prolongation, c'est moins payant qu'une victoire en temps régulier, mais quand même, on est au premier rang du groupe B. On a 11 points sur une possibilité de 12 et on affronte la Slovénie ce matin à 10h. Et puis une grosse nouvelle hier dans le monde de la course automobile, on a appris le décès du pilote légendaire Kyle Busch, décédé à l'âge de 41 ans, détenteur du record de victoires dans les trois séries nationales de NASCAR. C'est un gros nom aux États-Unis, un gros nom en Caroline. Il y a eu un hommage d'ailleurs à Kyle Busch un petit peu avant le match d'hier. On en sait très peu sur les causes de son décès. On sait qu'il a été hospitalisé pour une grave maladie, semble-t-il, au cours des derniers jours. Et puis, devait prendre part à la course de dimanche, le Coca-Cola 600. C'est une grosse nouvelle dans le monde, une triste nouvelle dans le monde de la course automobile. On va parler météo, vous dire que c'est beau. Hein? Aujourd'hui, c'est du soleil avec un maximum à 20 degrés. Ce soir, cette nuit, quelques nuages, minimum 7. Demain, encore du soleil. On va s'ennuager cependant en fin d'après-midi. Maximum 21. Dimanche, ça se gâte, c'est de la pluie, avec un maximum à 12. Actuellement, sur le Grand Joliette, on a 1 degré. Et puis, si on regarde le soleil, levé ce matin à 5h14, se couche ce soir à 20h27.
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Et dans la prochaine heure, ben, on va parler notamment avec Sébastien Buisson. Sébastien Buisson, des Habitations Bordelot. On va parler de RPA à domicile ce matin. On va le recevoir donc autour de 7h30 minutes. C'est un maniaque de sport. Il doit triper, lui aussi, comme tout le Québec tripe présentement. Un fan du Canadien, lui aussi. On va parler vin avec deux autres fans du Canadien qui tripent depuis le début des séries, elle aussi. Lucie Lemay et puis Diane Lesage, chronique vinicole, autour de 7h50 ce matin. On a le meilleur de la musique également. Et puis aujourd'hui, ben, je vais vous le rappeler, hein, c'est la journée porte ouverte chez Pavé Brique Design. 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Je vous le disais, va faire beau à part ça. 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C'est à 11h ce matin que ça commence et puis c'est jusqu'à 15h. Le haut 103.5 sera sur place. C'est Julie Barry qui sera sur place aujourd'hui. 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Des spécialistes dans le domaine du pavé, des amateurs de musique aussi. Pour eux, tiens, voici les Counting Crows, souvenir de 1993 dans les 100 000 matins. Bonne journée!

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1: Ouais, en une de la presse. D'abord, ce matin, on nous parle de ce référendum en Alberta après les Québécois, donc, qui l'ont fait deux fois. Les Albertains qui vont à leur tour se prononcer sur l'avenir de leur province au sein du Canada. Un référendum sur la souveraineté de l'Alberta. Ça va se tenir, ce référendum, à l'automne. La première ministre de l'Alberta, Danielle Smith, en a fait l'annonce hier. Et ce qui est particulier, j'en parlais plus tôt, c'est que contrairement à ce qu'on a vu au Québec, c'est pas un parti séparatiste qui tient le référendum. Danielle Smith, la première ministre, elle souhaite une victoire du non. Elle souhaite rester au sein du Canada. Elle dit, à mon avis, c'est pas le moment de perdre espoir en notre pays. Pas après tout ce pourquoi nous nous sommes battus pendant si longtemps. Elle dit, je pense que le Canada peut encore fonctionner de mieux en mieux chaque jour et qu'il pourra fonctionner encore mieux à l'avenir si nous continuons à nous battre ensemble pour lui. Elle dit, je vous invite à vous joindre à moi pour voter en faveur du maintien de l'Alberta au sein du Canada et à ne pas tourner le dos à notre beau pays, alors même que nous gagnons en respect et que le vent tourne en notre faveur. Alors, pourquoi tenir un référendum dans ce cas? C'est parce que on a, en Alberta, un mouvement séparatiste depuis longtemps qui a pris de l'ampleur cette année. Selon un sondage récent de CBC News, près de 30% de la population voterait pour la séparation. Alors, la première ministre dit, on va entendre la volonté des Albertains sur cette question et ensuite, on va passer à autre chose. Journal de Montréal, on nous parle de ce départ canon du Canadien hier, une victoire convaincante contre les Hurricanes en Caroline, on va y revenir au sport. Et on nous parle de cette chicane judiciaire pour un gratteux de 3 millions de dollars. Quand même, c'est un litige qui oppose une caissière de dépanneur et son patron. Et l'Auto-Québec se trouve au beau milieu de cette chicane pour un gratteux qui vaut quand même 3 millions de dollars, qui se vendait 30 dollars. Et puis, donc, la caissière, elle, a payé le billet, mais après l'avoir fait valider, sachant qu'il était gagnant. Donc, et puis, le propriétaire du dépanneur dit, ben, au moment où elle l'a fait valider, donc avant de le payer, elle savait pas qu'il était gagnant. Mais elle l'a fait valider sans l'avoir payé. Donc, le billet m'appartenait au moment où elle l'a fait valider. Quand elle a vu qu'il était gagnant, 3 millions, m'a le payé. T'sais. Alors, ça s'est passé en juillet 2025. Donc, son nom, Louisa Landucci, travaillait dans une station-service Shell au bord de l'autoroute 40 à Rigaud et prend dans sa caisse un billet de loterie et avec ce billet, elle gagne 3 millions de dollars. Et comme je vous le disais, donc, il n'était pas encore payé au moment où elle l'a fait valider. Elle dit, ouais, mais j'avais l'intention de le payer. Ouais, mais le propriétaire dit, ouais, mais il n'était pas payé. Alors, on se bat pour savoir à qui appartenait ou à qui on doit remettre le 3 millions de dollars. Pour l'instant, l'Auto-Québec garde l'argent. On attend que ça se règle. Et puis, on dit au cours, du côté du patron, on dit au cours des dernières années, on l'a averti à de nombreuses reprises des règles qui interdisent aux employés de gratter ou de valider un billet de loterie sans d'abord l'avoir payé. Alors, vous avez des détails dans le Journal de Montréal de ce matin. Il est 7h16.

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1: Circulation. Bon, ça va bien, c'est facile. C'est vendredi, il fait beau. Et puis, la 40, là, c'est ouvert jusqu'à l'échangeur Anjou. Rue Notre-Dame à Repentigny, ça va super bien aussi. 640, même chose. 25 Sud, c'est le seul endroit où il y a un petit ralentissement à la sortie du pont de l'île Saint-Jean. Pour le reste, c'est vraiment facile partout.
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1: Avec Jessica Potsou. Et Jessica, on commence en parlant de l'intelligence artificielle au gouvernement fédéral.
5: Tout à fait. Donc, le gouvernement fédéral et plusieurs provinces utilisent l'intelligence artificielle pour identifier et simplifier les réglementations obsolètes. Une plateforme fédérale qui est appelée BizPal résume déjà les exigences juridiques complexes. De plus, en Ontario, on se tourne vers l'IA pour analyser les lois et formulaires. Ottawa a déjà recensé 500 moyens de réduire les formalités administratives. Cela inclut la simplification des contrôles frontaliers et l'utilisation de drones pour certaines marchandises dangereuses. Les ministres se réuniront à l'automne pour poursuivre leurs efforts. Chez nous, la collecte de sang organisée par la SQ

0: de la MRC de Joliette a dépassé les attentes alors que 226 personnes se sont présentées. L'objectif de 215 a ainsi été atteint puisque l'équipe a finalement inscrit 220 donneurs. Parmi eux, 24 effectuaient un don pour la première fois. Un total de 199 poches de sang ont été prélevées, ce qui permettra de transfuser 597 produits à des patients à travers la province. Du côté de Sainte-Émilie de l'Énergie, plus de 70 personnes se sont mobilisées afin de dénoncer un geste haineux envers le drapeau LGBTQ+. Le drapeau hissé le 17 mai dernier par la municipalité a été retrouvé brûlé mardi. Des personnes se sont toutefois rassemblées rapidement pour le remplacer et dénoncer la situation. En terminant, le gouvernement du Québec a octroyé à la ville de Saint-Lin-Laurentide une aide financière de 3 millions de dollars pour la réfection du rang double. Cette somme permettra de commencer la phase 1 du projet sur le tronçon est de la route. La phase 1 comprend le renforcement de la structure routière, le resurfaçage complet et le remplacement de 9 ponceaux. Voilà, ça complète. Pour plus de nouvelles, consultez montjoliette.com.
1: OK, on va parler de sport et on commence en vous parlant de hockey, évidemment, et de cette belle victoire du Canadien hier, 6-2 contre les Hurricanes en Caroline. Ça a parti un petit peu tout croche. Ça n'a pas été long. Les Hurricanes ont pris les devants 1-0, mais on a riposté de belle façon. Quelques secondes plus tard, Caulfield qui marquait pour créer l'égalité. Dano par la suite, Texier. Demidov a marqué un but de toute beauté. Juraj Slafkovski, 2 buts, dont un dans un filet désert. Mais un très, très beau but également, en plus de ce filet désert. Donc, oui, une bonne performance du premier trio, une bonne performance du trio de Philippe Dano, une bonne performance de Jakub Dobes. Puis on prend les devants, 1-0. Deuxième match, c'est demain, 19h en Caroline. Ce soir, match numéro 2 dans l'Ouest entre Vegas et le Colorado. Les Golden Knights qui ont gagné le premier match. On joue au Colorado à 20h ce soir. Championnat mondial de hockey, une autre victoire pour le Canada en prolongation, cependant celle-là. 6-5 contre la Norvège. 3 buts pour Mike Scheifele, dont celui de la victoire. Et puis, peut-être vous dire également qu'on a du baseball du côté du Royal de Repentigny. On joue ce soir, 19h30, à Laval contre les Pirates, et on sera à domicile du côté du stade de Flavio Prata, parc Champigny à Repentigny, dimanche en après-midi, à compter de 13h contre les Voyageurs de Jonquière. Côté météo maintenant, c'est beau. Ah oui, c'est beau. C'est du soleil aujourd'hui, 20 comme maximum. Ce soir, cette nuit, quelques nuages, minimum 7. Demain, du soleil aussi pour partir. Ça va s'ennuager, mais en fin d'après-midi seulement, avec un maximum à 21. Dimanche, c'est moins beau, c'est de la pluie, avec un maximum à 12. 100 000 oh. Ouais, de la pluie pour dimanche, mais ça pourrait changer, évidemment. C'est du moyen terme, et puis on sait que parfois, ça change quand même assez rapidement, parce qu'on a un match en plein air, on vous le disait. Match de baseball, du côté de Repentigny. On aimerait ça qu'il fasse beau. Possible, ça? La commande est passée. Et actuellement, sur le Grand Joliette, ben, ça a grimpé. On est à 6 degrés. On était à 1 degré, en 1-2 degrés en début d'émission. On est rendu à 6. On se dirige vers le 20 degrés attendu aujourd'hui. Dans les prochaines minutes, on va parler avec Sébastien Buisson des habitations bord de l'eau. C'est un très, très beau projet de RPA à domicile. Donc, on va lui en parler dans les prochaines minutes. C'est sûr qu'à micro fermé, on va jaser sport aussi, parce que je vous le disais, c'est un maniaque de sport, un maniaque du Canadien, un fan fini du Canadien, lui aussi. Voici les Spin Doctors en musique avec Two Princess. Bon début de journée, tout le monde.

parle d'un projet de RPA à la maison avec Sébastien Buisson des Habitations Bordelot dans les prochaines minutes. Le temps de vous saluer ce matin, les gens qui nous écoutent à Terrebonne, les gens de Joliette, tiens, et puis les gens de Sainte-Émilie de l'Énergie. Encore

0: Oui, j'ai le plaisir d'avoir mon ami Sébastien Buisson des Habitations Bordelot en studio. C'est un maniaque de sport. On va parler de sport plus tard. On va le garder avec nous pour un petit bout. Ça marche-tu, ça, jusqu'à
1: 9h?
0: Ah, génial, super. Mais d'abord, on va parler ensemble ce matin d'un projet qui pourrait révolutionner un petit peu le monde de la vieillesse, si on veut, parce que ça va tous nous arriver. On se dirige tous vers là un jour. Et la question qui tracasse beaucoup les enfants souvent, c'est est-ce que papa, maman peut rester seul à la maison en vieillissant? Est-ce que c'est préférable d'opter pour une résidence? Puis tout ça, parfois les gens veulent pas quitter la demeure familiale. Là, c'est un projet de RPA à la maison.
1: En plein ça, Sylvain, c'est parrainé par la Fondation Famille Bordelot. On a décidé de s'impliquer dans la communauté. L'année passée, on avait fait une levée de fonds. Beaucoup de gens de la région étaient venus s'impliquer. On avait amassé 132 000 $ pour le projet. Il y a 85 % des aînés qui veulent rester à la maison le plus longtemps possible,
0: ouais,
1: Sylvain.
0: Ouais, ouais.
1: Donc, on s'est dit qu'on est des experts en service aux aînés. Pourquoi qu'on ne pourrait pas offrir un service de sécurité à la maison avec une plateforme technologique qui est comme une espèce de centrale 911 qu'on va avoir aux Habitations Bordelot avec des écrans. On va pouvoir suivre des aînés à domicile, comme s'ils étaient un RPA, mais ils vont pouvoir rester à domicile. Puis on est allé chercher un partenaire. Ce projet-là, Sylvain, est unique au Québec. Et aussi Desjardins a décidé de donner à la Fondation familiale 100 000 $ par année pendant 5 ans. Donc,
0: 500 000 $
1: 500 000 $ pour ce projet-là, pour que ça puisse toucher la communauté. Donc, ça va permettre à des aînés de pouvoir rester le plus longtemps possible à la maison. Dans la maison qu'ils ont pu élever leur enfant, ça fait 40, 50, 60 ans qu'ils vivent ensemble. Le projet est déjà lancé. Sylvain, il y a eu plusieurs publicités qu'ils ont fait, puis c'est pour ça que je viens t'en parler ce matin.
0: Ouais.
1: Mon téléphone ne dérougit pas. Je reçois des messages. Je pensais pas que le projet n'aurait un si gros impact. Autant chez les familles, comme tu disais tantôt, les enfants se posent beaucoup de questions sur ce projet-là.
0: On s'inquiète.
1: Et qu'est-ce qu'ils pourraient faire pour pouvoir s'occuper?
0: Ouais.
1: Je l'explique rapidement, Sylvain, c'est qu'on a une plateforme qui est une reconnaissance vocale, une tablette, qui pose des questions le matin, vers à peu près 8 heures, mais tu peux retarder, tu peux parler avec ta tablette. Et si la personne, exemple, fait de l'insuffisance cardiaque, elle va avoir 3 questions le matin. Exemple, est-ce que vous avez bien dormi?
0: Ouais.
1: Est-ce que vous vous êtes senti étourdi au réveil ce matin? Est-ce que vous sentez que vous avez pris du poids dans les derniers jours? Ces réponses-là vont amener quelques questions et ça va te classifier du vert au jaune ou au rouge.
0: OK.
1: Et avec cet appareil-là, Virtuose, on a aussi Living Safe. Living Safe, c'est un module qui fonctionne par radar. L'aîné ne porte aucun bracelet dans ce que je te dis. Hein? Mm-hmm. Aucun bracelet, aucun collier. L'aîné ne fait que vivre dans son appartement.
0: Oui, oui. Mais sous surveillance, quand
1: c'est
0: même.
1: C'est en plein ça.
0: Ouais.
1: Nous, on voit comme un nuage bleu qui se promène dans l'appartement.
0: Ouais, okay.
1: Je peux pas savoir si c'est, je sais que c'est un homme ou une femme, mais on peut pas savoir, exemple,
0: pas avec l'image,
1: l'image. C'est pas une caméra. C'est seulement le mouvement du radar qu'il y a dans la pièce.
0: OK. Donc, les gens qui disent, moi, je veux pas que quelqu'un me regarde, je suis peut-être pas peigné, maquillé, c'est pas ça.
1: C'est un sous-vêtement, exemple, je me lève le matin.
0: Pas de problème.
1: On voit pas ça, puis on va pouvoir le démontrer aux familles avant.
0: OK. OK.
1: Et, cette façon-là de faire, ça nous permet aussi, exemple, si la personne a un rendez-vous en cardiologie, mais elle est ouverte depuis 2 mois, on va peut-être pouvoir retarder des rendez-vous. Parce que l'infirmière du 6 va avoir l'information. Après ça, elle va dire, vous êtes ouvert, ça va bien, est-ce que vous voulez qu'on retarde votre rendez-vous?
0: Ce qui va permettre à une autre personne d'y avoir accès plus rapidement
1: en plein ça.
0: Et donc, s'il y a une chute ou quelque chose, on est capable, parce qu'on voit on suit
1: les nuages bleus, deviennent rouges.
0: Okay,
1: et là, il y a une alerte directe qui arrive à notre centrale 911. Donc, on peut intervenir avec les ambulanciers à distance pour aller aider l'aîné qui est tombé, mais qui a aucun moyen, se rendre à son téléphone, de se rendre à son cellulaire ou...
0: Surveillance 24/7.
1: 24/7 qui va être offert. Et à ça, on peut ajouter des repas. Parce que aux habitations, avec la fondation, on a des plats convives.
0: Ouais.
1: Donc, l'aîné, c'est comme s'il était un RPA.
0: Okay.
1: Il va être à la maison, avec une centrale de sécurité.
0: Ouais.
1: Mais en même temps, on peut avoir des repas prêts à manger qui vont être servis à la maison. C'est des plats congelés, 4 minutes au micro-ondes. On perce la petite pellicule,
0: okay.
1: On met ça au micro-ondes. J'ai des repas qui sont servis à la maison. Donc, c'est tous des éléments qu'on met en place. Uh-huh. Ça, c'est la phase 1.
0: Ouais.
1: On cherche. Si les gens veulent s'inscrire, ils vont sur habitationbordelot.com.
0: Il y a quelque chose qu'on n'a pas dit encore.
1: Oui.
0: C'est que c'est offert gratuitement.
1: Gratuitement, c'est ça. C'est vrai, Sylvain.
0: Non, mais parce que les gens devaient écouter ça et se dire, « Ouais, ben comment ça va coûter, tout ça? » C'est
1: gratuitement. À vie pour les 50 premiers qui vont être choisis.
0: Wow.
1: Donc, on ne retirera pas le service. C'est pour ça l'implication de Desjardins.
0: Okay.
1: Et il y a un autre partenaire que j'ai pas nommé, qui est Vidéotron, pour améliorer la communication dans ce projet-là. Vidéotron s'est impliqué présentement à fournir des appareils pour pouvoir améliorer la communication entre la centrale que nous avons aux habitations et le résident. Et c'est pour la MRC de Joliette. Donc, pour la MRC de Joliette, on recherche présentement des aînés qui vivent seuls à la maison, qui ont une problématique de santé, diabète, insuffisance cardiaque, comme je l'ai nommé tantôt.
0: Ouais.
1: Ça peut être de l'emphysème, ça peut être... si la personne a un problème de santé qu'on pourrait aider et travailler, de savoir est-ce qu'on peut ralentir l'hospitalisation à l'hôpital? Est-ce qu'on peut diminuer une visite à l'urgence aussi? Mais tout ça, Desjardins se sont impliqués avec nous justement pour ça. C'est pour redonner à la communauté.
0: Bravo.
1: Puis ce service-là va être gratuit tout au long.
0: Pour les 50 premiers, là.
1: Pour les 50 premiers qui vont être choisis pour le programme.
0: Alors, est-ce qu'on en a déjà choisi quelques-uns ou la porte est ouverte là, pour une cinquantaine de personnes?
1: Il y a déjà 10 personnes de sélectionnées.
0: OK. Il nous en reste une quarantaine.
1: Une quarantaine.
0: Si vous vous reconnaissez, papa, maman, et ça vous tente de bénéficier de ces services... qui serait donc gratuit et à vie, on communique avec
1: vous allez sur la page des habitations Bordelot. Tout de suite en arrivant sur la page, on parle de RPA à la maison.
0: Okay,
1: donc, il y a soumettre votre candidature. C'est ce que vous allez voir en premier présentement sur la page des habitations Bordelot.
0: Hey, bravo. Bravo à la famille Bordelot. Bravo à...
1: Ben merci,
0: ce que
1: Sylvain.
0: Vous faites. Et puis, c'est la première étape, tu me disais tantôt. Là.
1: On veut continuer amener le projet à une autre étape. On va y aller petit pas par petit pas. Ce projet-là nous tient à cœur depuis environ 6-7 ans. On a pratiqué beaucoup de technologies. Mais là, c'est le temps. On le lance. Puis, bien content de la réponse des gens présentement.
0: Sébastien Buisson, merci beaucoup.
1: Merci,
0: et tu restes avec moi
1: jusqu'à la
0: fin de l'émission. À venir, les chroniques, on parlait de sport, chroniques vinicoles également, puis tout ça. On est là jusqu'à 9h.
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1: Certainement mon premier trio marche, moi. On a Sébastien Buisson avec nous jusqu'à 9h ce matin. On a Diane Lesage, aussi sommelière, et Lucie Lemay des enseignes Amtex Signature. Et on a nos deux bouteilles de vin, évidemment. Bon matin, les filles.
2: Bon matin.
3: Bon matin.
1: Se joignent à nous. Encore vêtues des couleurs du Canadien.
2: On lâche pas, ça porte chance.
1: Jusqu'à maintenant, ça va super bien.
3: Généralement, c'est grâce à nous, peut-être.
1: Je pense qu'on va avoir une bague. Si jamais on a deux bouteilles, un blanc, un rouge, et puis on va commencer, Diane, avec le blanc.
2: Oui, on commence au Chili ce matin, dans la vallée de Colchagua, avec un blanc qui fait rien comme les autres. Il s'appelle le Cuatro de Montgrasse. C'est un vin qui change chaque année. Donc, son assemblage évolue, son étiquette aussi. Bref, c'est vraiment un vin qui est vivant, qui est créatif. Pour le millésime en cours qui est... laisse-moi vérifier.
1: Ah, c'est bon.
2: On est sur le 2024. Exact. 2023, celui-là. 2023, on retrouve du Viognier en majorité, accompagné d'un peu de Verdero, du Vermentino, avec une touche d'Albarino. Donc, le résultat, c'est vraiment un vin qui est expressif, qui est aromatique, mais surtout très, très équilibré.
1: Mmh. Oui, hein? Vraiment.
2: On est, juste pour le décrire un petit peu, on est sur des notes de fruits à noyaux, on a les agrumes, les fleurs blanches, avec la petite touche herbacée qui apporte un peu de relief. En bouche, vraiment, chaque cépage va amener sa nuance, donc ça donne un vin accessible, intéressant. C'est souple, c'est dynamique, c'est plein de fraîcheur, exactement ce qu'on aime là, à ce temps-ci de l'année.
1: Au printemps, là.
2: Exactement.
1: Une autre bonne bouteille pour les terrasses.
2: Tout à fait. On va l'accorder avec un beau ceviche, des tacos de crevettes, une belle salade de mangue, crevettes, avocat, un pokéball. Ça serait vraiment très bon. Donc, c'est vraiment un vin qui aime les plats colorés, un peu éclatés, plein de fraîcheur. Donc, une belle découverte à faire.
1: Sébastien, t'aimes?
4: Oui, c'est... J'ai fait par exprès pour bien sentir le vin. Ouais. Puis je retrouvais tout ce qui était dit. J'aime
1: ouais,
4: ça.
1: Ouais.
2: C'est une bonne description, hein?
4: Oui.
2: À un bon nez, la madame.
1: Oui. Ici,
3: c'est très bon,
1: ouais.
3: Vraiment. Ah oui.
1: Ouais. Notre spécialiste du blanc.
2: Oui.
1: Vas-y avec le nom, le code et le prix de cette bouteille.
2: De la maison de Montgrasse, c'est le Cuatro Blanco sur le millésime 2023, un vin du Chili. 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
1: Et tu me disais, c'est un vin qui est différent donc d'une année à l'autre.
2: Oui, d'une année à l'autre, les proportions de cépages, l'encépagement en général va changer, l'étiquette aussi. Donc, c'est vraiment la signature de cette cuvée-là.
1: OK, tu l'as dit, ils font rien comme les autres.
2: Exactement.
4: Hein, c'est ça? Okay, c'est parfait. Un vin évolutif.
2: Ben oui, tout à fait, selon les récoltes de l'année. Mm-hmm. Donc, on essaie de tirer le meilleur du vignoble.
1: Et on réussit bien, en tout cas pour tout cette cuvée-là, vraiment. Le rouge, maintenant, on s'en va du côté de l'Espagne.
2: Exactement, en Espagne, avec le Alta Alela, le GX Garnacha, c'est un vin qui vient plus précisément de la Catalogne, un rouge qui est facile à aimer. Ici, on est sur 100% grenache noir issu d'une agriculture biologique, donc sans intrants chimiques dans le vin. Au nez, on retrouve les arômes de petits fruits, donc cerises, canneberges, framboises avec les petites notes de garrigue, les herbes fraîches. On retrouve aussi une petite touche florale qui est fort agréable. En bouche, c'est tout en fraîcheur, du beau fruit croquant. On aime ça comme ça, avec des tanins qui sont souples. C'est juteux, c'est digeste, hyper agréable à boire.
1: Très, très bonne bouteille, effectivement.
4: Et le canneberge est vraiment, il ressort beaucoup, beaucoup.
2: C'est ça, ça donne un petit côté tonique là, au vin qui est vraiment intéressant.
1: Tu sais comment j'aime le steak, mais j'aime aussi énormément les pâtes, la pizza.
2: La pizza. Moi, je le vois bien, justement, avec ça. Les grillades en général, mais sinon, une belle pizza maison.
1: Ouais, ouais.
2: Oui, tout à fait. Ça pourrait aller aussi simplement à l'apéro, rafraîchi, là, légèrement rafraîchi. Mm-hmm. Il passe très, très bien à l'apéro aussi, avec des petits tapas. C'est vraiment très, très bon.
1: Le nom, le code et le prix de cette bouteille?
2: C'est le Alta Alela, la cuvée GX, 100% grenache noir, le code 142-23-791 à 20,40 $.
1: Tu me parles d'un vin rafraîchi, donc peut-être rappeler ton truc pour les blancs, les rouges.
2: Oui, exactement, la règle du 30 minutes. Donc, pour les blancs, on les laisse au frigo, on les sort 30 minutes du frigo, juste pour les laisser reprendre avant de les servir, juste pour reprendre quelques degrés, laisser tempérer. Puis, pour les rouges, on fait le contraire, 30 minutes avant de les servir, on les met au frigo, juste pour les ramener vers le 16 degrés, qui est la température cible. Mais dans le cas d'un rouge un peu plus frais, on peut les laisser plus longtemps.
1: Okay,
2: il y a vraiment une belle tendance à servir les rouges légers plus frais maintenant.
1: OK. Lucie, on boit à la santé de qui ce matin?
3: On est en conversion Odell, hein? C'est ainsi, technologie Odell.
1: Ouais.
3: Donc, les vieux tubes. Alors, pour une plus belle luminosité. Puis, je veux saluer justement, on a des grands hommes d'affaires ici dans le coin aussi, hein, monsieur Alain Landreville, on a monsieur Marchand, l'enseigne où est-ce que le Dollarama vieux du lutte, on est en train justement de mm-hmm. faire des réparations, donc on aime ça, hein, c'est notre travail, puis voilà.
1: Génial! Ben, on va boire encore à la santé du Canadien.
3: Ah, oui.
1: Parce que ça fait un très, très beau printemps, on souhaite un bon match demain également.
3: Vraiment.
1: Bon week-end.
3: Bon week-end.
1: Santé.

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6: Ouais, la voici.
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6: La voici, la circulation, la 40, rejoint Montréal. Pour ce qui est du pont Charles de Gaulle, c'est super facile. C'est ouvert là, jusqu'à l'échangeur en jeu, y a pas de problème. Rue Notre-Dame à Repentigny pour le pont de Gardeur, ça va super bien aussi. 25 Sud, c'est facile. Il y a la 640 où on a un petit ralentissement entre la montée du Mai, montée des Pionniers, c'est rien de majeur. Le Grand-Joliette, ça va bien aussi. Il y a la 131 Sud, comme tous les matins. Petite congestion à l'approche du rang Sainte-Rose à Notre-Dame-de-Lourdes, mais c'est facile partout.
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3: Bon vendredi, ici Louis-Philippe Arnoirel. Les Albertains votent en octobre pour décider s'il est temps d'organiser un référendum contraignant sur la séparation de leur province du Canada. La première ministre Danielle Smith a affirmé que cette consultation permettra d'écouter les préoccupations de la population tout en respectant la démocratie. Cette décision intervient dans un contexte marqué par deux pétitions concurrentes. L'une pro-Canada a recueilli plus de 400 000 signatures. L'autre, en faveur d'un vote de séparation, a été suspendue par un juge pour manque de consultation des Premières Nations. Mme Smith a indiqué qu'elle voterait pour que l'Alberta reste au sein du Canada, tout en poursuivant ses efforts pour renforcer les droits provinciaux. Un cycliste a perdu la vie après avoir été heurté par un autobus scolaire où se trouvaient plusieurs étudiants hier après-midi à Chelsea, dans la région de l'Outaouais. La collision est survenue vers 15h30 sur la route 105. La victime est un homme de 36 ans, originaire d'Ottawa. Il a été transporté à l'hôpital de Hall où son décès a malheureusement été constaté. Quant aux élèves, ils sont sains et saufs selon les autorités. Une enquête est en cours. Les diffuseurs en ligne devront investir 15% de leurs revenus annuels au Canada dans la création de contenus canadiens et autochtones, selon une décision du CRTC rendue hier. Cette mesure s'inscrit dans la modernisation de la loi sur la radiodiffusion, malgré des poursuites judiciaires contre l'exigence actuelle de 5%. Le CRTC réduit cependant les obligations des diffuseurs traditionnels, qui consacreront désormais 25% de leurs revenus à ce contenu. Ces réformes visent aussi à rendre les œuvres canadiennes plus visibles sur les plateformes numériques. Et rapidement, pour terminer, Environnement Canada prévoit une saison des ouragans plus calme que la moyenne en raison de l'effet El Niño, une première depuis 2015. Entre 8 et 14 tempêtes nommées sont anticipées, dont 1 à 3 ouragans majeurs. C'est ce qui complète vos actualités Arsenal Média. Passez une bonne journée sur nos ondes.
4: Ouais, mais on parle de sport et on va commencer avec cette belle victoire du Canadien hier 6-2 contre les Hurricanes de la Caroline. 2 buts pour Juraj Slafkovský, Cole Caulfield, Philippe Dano, Alexandre Texier et Ivan Demidov qui ont aussi marqué. Autre bonne performance pour Jakub Dobeš. Deuxième match, ben c'est demain soir, toujours du côté de la Caroline à compter de 19h. Ce soir, 20h, c'est le match numéro 2 entre Vegas et puis le Colorado. Les Golden Knights qui ont gagné le premier match, on joue au Colorado ce soir à compter de 20h. Championnat mondial de hockey, une victoire du Canada hier, mais en prolongation, 6-5 contre la Norvège. 3 buts pour Mike Scheifele, dont celui de la victoire. On affronte la Slovénie maintenant ce matin à 10h. Et j'en parlais plus tôt, une triste nouvelle dans le monde de la course automobile. On a appris le décès hier de Kyle Busch, un pilote légendaire en NASCAR, le détenteur du record de victoire dans les 3 séries nationales, décédé hier à l'âge de 41 ans, devait prendre part à la course de dimanche, le Coca-Cola 600. Et c'est un gros nom dans le monde du NASCAR. Aux États-Unis, là, c'est très, très gros comme nouvelle, notamment du côté de la Caroline, où on lui a rendu hommage hier avant le match. Les causes du décès n'ont pas été dévoilées. Côté météo, ben c'est beau, c'est du soleil aujourd'hui avec un maximum à 20. Ce soir, cette nuit, quelques nuages, minimum à 7. Demain, c'est du soleil aussi. Ça sent nuage, mais en fin d'après-midi seulement, maximum 21. Dimanche, là, ça se gâte un peu avec de la pluie et un maximum à 12. Actuellement, sur le Grand Joliette, ça grimpe encore. On a 9 degrés.
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Nous sommes le 22 mai. C'est ça, ça va tellement bien. Un, c'est vendredi, c'est le week-end. Il fait beau, fait soleil. Allez dire chaud, pas tellement, mais il fait soleil. Il va faire plus chaud tantôt. Le Canadien gagne. Dans les prochaines minutes, on va jouer au jeu d'eau avec une carte cadeau du Bâton Rouge Joliette à gagner. On a une énigme, encore une fois, pour vous ce matin. Dernière chance de vous inscrire pour le tirage de cette carte cadeau. On va parler également avec Jean-Félix Lachance du Melchior, l'homme derrière ce gros party de visionnement du Canadien demain soir. Ça va se passer au parc Louis Kerble. Au 103.5, il sera sur place. Les dépanneurs voisins y seront également. Puis on veut que tout Joliette et tout grand Joliette soit sur place pour regarder ce match en groupe, en gang. Ça va être trippant. On va en parler dans les prochaines minutes. On a également Sébastien Buisson qui reste avec nous jusqu'à 9h pour notamment parler de la fièvre des séries. Et on va terminer aussi cette émission avec la visite de Pascal Babin. Va nous parler ce matin, Pascal, dans ses babineries, du Grand Prix de Montréal. C'est en fin de semaine. Hein, et il a des idées également de festival pour Lanaudière. Ben, hâte d'entendre ça, Sébastien. Et on a un quiz également sur les touristes au Québec. OK? Tout ça dans les babineries à compter de 8h30. Pour lancer en musique l'heure de 8h, un succès souvenir de Smash Mouth. Voici Walking on the Sun dans les 100 000 matins. Bonne journée et bon week-end, tout le monde.

0: Ouais, c'est un gros, gros party qui nous attend demain au Parc Louis Kerb à Joliette. Un party de visionnement. C'est le fun de regarder le Canadien en gagne. Et celui qui a eu l'idée qui est derrière ce concept, il est le proprio du Melchior ici à Joliette, Jean-Félix Lachance. Salut Jean-Félix.
1: Salut, ça va bien?
0: Va très, très bien. Et toi?
1: Mais oui.
0: Sébastien Buisson, toujours avec nous. Sébastien, amateur de sport comme ça se peut pas. Depuis toujours, fan du Canadien, évidemment. D'où est venue l'idée, Jean-Félix, d'organiser ce party de visionnement?
2: Est-ce que vous vous souvenez, les gars, vous étiez où le 24 juin 2021?
0: Ben oui, quand le Canadien s'est classé pour la finale.
2: Ben voilà, dehors avec des amis, on avait sorti la télé, on avait sorti les chaises de camping, les enfants tournaient autour de la piscine, puis Lekkonen qui marque le but pour propulser le Canadien en finale de coupe. J'avais envie de revoir ça, j'avais envie de revivre ça. T'sais, on le sait, le Canadien a eu 2-3 années de misère.
0: Ouais.
2: Mais là, fallait le faire. J'ai vu des villes commencer à le faire. Fait que j'ai initié le projet en lançant la bombe aux municipalités et aux villes.
0: Ouais.
2: On a eu pas mal de noms. Je te dirais, la dernière minute a été le plus gros facteur. Ouais, ouais. Mais là, on a finalement fait la présentation à Saint-Ambroise.
0: C'est difficile de l'organiser d'avance parce que jusqu'au 7e match, jusqu'à la prolongation, on savait pas s'il y avait une ronde supplémentaire. Ouais. Donc, il y a eu un premier party de visionnement à
2: Saint-Ambroise.
0: Saint-Ambroise-Équiterre. Mm-hmm.
2: Exact. On l'a annoncé 24 heures, dernière minute, là, 24 heures, on a eu Saint-Ambroise qui nous a approchés, on leur a donné le projet, on a eu l'écran gratuit, le food truck, mais quand on était là, on donnait 2000 hot dogs. On a réussi à avoir 700 personnes. Il y a plus un peu vers 7 heures. Peut-être qu'on a perdu un peu de monde là, mais bon, Canadiens ont perdu.
0: Ouais.
2: Mais au final, 700 personnes, c'était incroyable. On a montré aux villes qu'on était capable de le faire, puis c'était un projet qui était viable. Fait que c'est pour ça que là, je pense que Joliette a embarqué. Puis il y a d'autres villes qui s'en viennent, là, qui nous ont approchés.
0: Quand on parle d'un projet rassembleur, puis que le Canadien, c'est rassembleur, on le voit. On le voit comment tout le monde se connaît pas, mais c'est les high fives, puis on est content. Bon. Et là, on le fait à Joliette, au parc Louis Kerb. On en parlait hier avec le maire Pierre-Luc Bellerose, qui était avec Ghislain. C'est demain soir, le match numéro 2 donc de cette demi-finale. Et puis, le match commence à 19h. Demain, à quelle heure commence le
3: site ouvre à quelle heure?
2: Le site ouvre à 18h. On invite les gens à porter leurs chaises, leur breuvage sans alcool, évidemment.
0: Pas d'alcool.
2: Non, on n'a pas le droit. Les droits de diffusion ne nous permettent pas de vendre d'alcool
0: donc,
2: ni d'avoir de consommation.
0: Donc, ça ne va pas dégénérer. C'est familial.
2: Exactement.
0: Puis, on a encore des hot dogs?
2: On a encore des hot dogs. On en a commandé 2300. Ça va être gratuit.
0: Ouais.
2: On va avoir les dépanneurs voisins. On remercie Carl Payeur qui va donner 2000 slotch.
0: Ouais.
2: On va avoir Prêt à jouer qui va animer vos petits mousses pendant les périodes.
3: Très bien.
2: Va avoir Fromagerie Victoria qui va donner 500 sachets de fromage en grain. Fait que, tu sais, venez vous chercher un hot dog. Après ça, allez chercher votre sachet de fromage en grain. Mettez ça dedans. Ça va être super bon. Fait que, écoute, ça va être un gros party.
0: Ah, ben
2: on a Médéric qui va être là, la vallée, l'animateur des prédateurs de Joliette qui va s'occuper du.
0: L'animation.
2: Exactement.
0: Au 103.5 sera sur place également. Et puis, on veut vous voir sur place pour encourager le Canadien.
2: En rouge.
0: En rouge.
2: On veut voir en rouge.
0: Oui, on porte un chandail,
2: Il annonce peut-être un peu frisquet, là, 15 degrés samedi. Un chandail du Canadien, ça réchauffe super
0: bien. Effectivement, on peut mettre un autre petit chandail en dessous, puis tout ça. Vous avez vu des matchs, vous. Toi, tu en as vu, Jean-Félix, à Tampa Bay.
2: Oui, c'est à Tampa Bay, le tout premier match, Slavkovski qui a marqué son taux du chapeau. Ambiance incroyable, un feeling incroyable aussi de se faire huer pendant... trois périodes, même quatre périodes, parce que ça a été en prolongation. Mais c'est surréaliste.
0: Ambiance incroyable, mais rien qui se compare, j'imagine, avec le Centre Bell. Des matchs à Montréal, tous les deux.
3: Oui. Moi, j'ai vu le sixième match contre Tampa, le match qu'on a perdu en prolongation, mais j'avais jamais vu une foule aussi réactive sur le bout de son banc. Pour moi, c'était... un des meilleurs matchs que j'ai vu à vie sur place. C'était un match extraordinaire. Tout était sur la ligne.
2: C'est le match de 1-0, ça.
3: C'est ce match de 1-0. Puis, comme amateur, on voyait la moindre petite erreur, tellement que le jeu était parfait.
0: Dès qu'il arrivait,
3: je me souviens là, avec Jacky, il y a quelque chose, puis tu le voyais tout de suite.
2: Ouais.
3: Tellement que le jeu était parfait.
0: Ouais. Jean-Félix, toi, tu es parfait. C'est quoi?
2: Je suis 3-0. J'ai tout semblé deux fois. Je suis 3-0. On est superstitieux. Okay. On refait les mêmes routines à chaque fois qu'on va au Centre Bell. Ma poutine saucisse, mes deux hot dogs, ma bière à chaque période, la même bière. Okay. Faut qu'on continue. Je pense que tout le monde est superstitieux à qui je parle. Ils font tout un peu la même chose. Ils portent les mêmes bobettes. C'est important, je pense, d'encourager nos Canadiens.
3: Sylvain, Jean-Félix me disait même les bas blancs et tout ça. Ça va jusqu'au 20
2: mai. On porte des bas blancs dans nos sandales, puis on est un peu.
0: Quand t'es là, le Canadien gagne tout le temps.
2: J'y retourne lundi, fait que ça va être une victoire assurée, by the way.
0: Si jamais plus tard le Canadien se retrouve dans le trouble, on se cotise pour
2: un GoFundMe va être nécessaire.
0: Ça marche. Donc, ça commence à 18h demain, Parc Louis Kerb. Venez faire un tour, on va triper, on va s'amuser. Et c'est
3: belle efficacité.
2: Je veux juste dire, le hockey, c'est tellement quelque chose de beau. On va être là, puis le hockey, tu peux être assis à côté de quelqu'un que tu ne connais pas pendant trois périodes, puis en prolongation, quand Caulfield va remarquer ce but-là, ça va être ton meilleur chum. Tu vas être rendu dans ses bras, puis c'est quelque chose de rassembleur, puis c'est ça qu'on veut vivre samedi.
0: Les 2000 hot dogs, c'est...
2: 2300.
0: 2300, tu penses où?
2: Caram, fruits et légumes qui nous offrent les hot dogs, en fait, à leur cost. Fait que on est là, on donne les hot dogs, on les remercie pour leur contribution.
0: Ben, bravo à toi aussi, parce que tu les offres quand même, malgré le bon prix qu'on te fait. Alors, ça va être le fun. En plus, c'est un match de hockey avec un bon hot dog.
3: C'est un classique, ça avance.
0: On va être là, on se voit demain soir.
2: Yes.
0: Ça marche. Juste avant d'y aller avec la pause publicitaire, la musique, en fait, tu me parlais tantôt, toi aussi, tu vois le match, on a vu plusieurs matchs jusqu'à maintenant, on n'en manque pas un. Parfois, on est seul à la maison, parfois, on l'écoute en gang. Il y a quelque chose qui te déplaît.
3: Moi, qui me déplaît, puis j'espère que les gens qui vont assister à l'événement demain au Parc Louis Kerb, fermez vos téléphones ou, il y en a qui le regardent des fois sur leur écran de téléphone cellulaire, puis il y a un délai toujours. Il y a toujours un délai d'à peu près 15-20 secondes. Il y a tout le temps quelqu'un qui crie avant. Okay. Puis là, tu dis,
2: qu'est-ce qui va se passer?
3: Là, il y a un but. Là,
0: tu dis. Moi, parce que c'est ça, tous les. Il y a du Bell, il y a du Vidéotron. Oui, puis même chez moi, avec la fenêtre ouverte hier soir, on criait chez nous et on entendait crier quelques secondes plus tard. Donc, ça devait être achalant pour les autres.
3: Ça s'appelait ça.
2: Ouais, ils se faisaient dire le but d'avant, parce qu'on les voit.
0: Puis j'ai vu un des matchs, moi, avec la lumière rouge, là, au fond de Budweiser, je pense, ça. Quand le Canadien marque, la lumière s'allume. Et puis, le verre de bière qui s'allume également, mais là encore, c'était pas synchro avec l'image. Donc, on voyait la lumière s'allumer quelques secondes avant le but. Donc, ça rend un visionnement...
2: Fait qu'on ferme tout.
3: On ferme les cellulaires dans les poches, puis on vit le moment.
2: Et voilà.
3: On vit le moment. Ouais.
0: Exactement.
2: On prendra des photos plus tard.
0: Ça marche, on va être là demain soir. Merci, gang!
2: Hey, merci.
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10: Ouais, dernier coup d'œil, circulation, c'est facile. Depuis très tôt ce matin, là, ça va bien. Il y a une congestion dans le coin depuis hier matin, des travaux. C'est du côté de Saint-Félix, Saint-Félix-de-Valois. 131 à l'approche du rang Saint-Martin, dans les deux directions, là, il y a une petite congestion. Sinon, 40, ça va super bien. 640, ça va super bien. 25, ça va. Quoique le bon. 25, sud, un petit peu après le pont de l'île Saint-Jean, il y a eu accident. Il y a un petit ralentissement dans le coin. Et la 40, ouais, petite congestion là à l'approche du... Ben, sur le pont Charles de Gaulle, jusqu'une fois rendu au golf. Mais par la suite, pour l'échangeur en joue, ça va vraiment, mais vraiment bien. 8h26.
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10: Avec Jessica Potsou. Jessica, on commence en parlant d'intelligence artificielle au gouvernement fédéral.
14: Tout à fait. Donc, le gouvernement fédéral et plusieurs provinces utilisent l'intelligence artificielle pour identifier et simplifier les réglementations obsolètes. Une plateforme fédérale nommée BizPal résume déjà les exigences juridiques complexes. De plus, l'Ontario se tourne vers l'IA pour analyser les lois et formulaires. Ottawa a déjà recensé 500 moyens de réduire les formalités administratives. Cela inclut la simplification des contrôles frontaliers et l'utilisation de drones pour certaines marchandises dangereuses. Les ministres se réuniront à l'automne prochain pour poursuivre leurs efforts. Chez nous, la collecte de sang organisée par la SQ de la MRC de Joliette a dépassé les attentes alors que 226 personnes se sont présentées. L'objectif de 215 a ainsi été atteint puisque l'équipe a finalement inscrit 220 donneurs. Parmi eux, 24 effectuaient un don pour la première fois. Un total de 199 poches de sang ont été prélevées, ce qui permettra de transfuser 597 produits à des patients à travers la province. Du côté de Saint- du côté de Saint-
10: Petite gorgée d'eau?
14: Ça va en prendre une, effectivement. Donc, du côté de Saint-Émilie de l'Énergie, plus de 70 personnes se sont mobilisées afin de dénoncer un geste haineux envers le drapeau LGBTQ+. Ce dernier, hissé lundi dernier... Hissé dimanche dernier par la municipalité, a été retrouvé brûlé mardi.
10: OK, j'ai du vin, si tu veux, une petite gorgée. J'ai du rouge, j'ai du blanc. On n'a pas de bière ce matin, malheureusement.
14: Je vais aller boire de l'eau, mais pour plus de nouvelles, je vous conseille d'aller visiter mon

0: Ben, tout simplement, tu es rouge, ma chère. On va parler de sport un petit peu, vous dire que le Canadien a gagné, hein, hier, je comprends. Ah, ben oui, comment tu dis? 6-2. 6-2 contre les Hurricanes, 2 buts pour Juraj Slafkovský, Cole Caulfield, Philippe Dano, Alexandre Texier et Ivan Demidov qui ont marqué également. On prend les devants 1-0 dans cette demi-finale. Surprenant quand même, Sébastien. On s'attendait à une victoire. En tout cas, on l'espérait, mais 6-2, là.
1: La première période, 4-1.
0: Ouais, c'est ça
1: qui m'a le plus surpris. Ouais. J'ai trouvé aussi la vitesse au départ. J'ai dit, Caroline, part fort. J'ai dit, surpris. Mais ça a diminué très rapidement.
0: Effectivement. L'avantage d'avoir des marqueurs dans une équipe, on les a critiqués plutôt en série, mais Caulfield, Demidov.
1: La fin de Demidov. Il a cassé les chevilles.
0: Bon match pour Philippe Dano également.
1: Oui.
0: Championnat mondial de hockey, on a une victoire du Canada hier contre la Norvège 6-5 en prolongation. On affronte la Slovénie ce matin à 10h. Je veux parler baseball aussi parce que les Jays ont gagné hier, une victoire de 2-0 contre les Yankees à New York. Donc, c'était mal parti, cette série de 4 matchs. Mais finalement, on divise les honneurs. On amorce une nouvelle série contre les Pirates de Pittsburgh à Toronto ce soir. C'est Kevin Gausman qui sera au monticule pour les Jays.
1: Allez revoir les faits saillants. Le plongeon de Vladimir Guerrero au 2e but. Superman. Et parce qu'on sait que Vladimir, il est pas petit. Non. Mais il vole. Il vole. Et puis, il est vraiment comme une planche à l'horizontale quand il arrive au 2e but.
0: Natif de Montréal.
1: Oui, natif de Montréal.
0: Il y a des bons gènes, mettons. On a du baseball, scène régionale aussi. Le Royal joue à Laval ce soir contre les Pirates. C'est à 19h30 et on joue à domicile dimanche, 13h, contre les Voyageurs de Jonquière. Côté météo, c'est beau. Oui, c'est du soleil aujourd'hui, maximum à 20. Ce soir, cette nuit, quelques nuages, minimum à 7. Demain, du soleil encore. Ça s'ennuage un peu en fin d'après-midi. Maximum 21. Et pour dimanche, là, c'est de la pluie, maximum à 12 degrés. Présentement, sur le Grand Joliette, on a 9.
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0: Et dans les prochaines minutes, on va accueillir Pascal Babin avec ses babineries. Sébastien Pascal a des idées de festival pour Lanaudière.
1: J'ai hâte de voir ça.
0: J'ai hâte d'entendre ça, moi aussi. On va saluer ce matin particulièrement les gens qui nous écoutent du côté de Sainte-Mélanie, de Saint-Esprit, et puis d'Entrelac. C'est aussi la F1 en fin de semaine du côté de Montréal. Ça aussi, Babin nous en parle dans ses babineries après le hit Grand Bazou.
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0: Hein,
1: ouais, on joue au jeu d'eau avec une carte cadeau du Bâton Rouge à gagner, où j'ai le plaisir de croiser Sébastien Buisson à quelques reprises quand même. Hein?
2: Plusieurs fois.
1: Plusieurs fois, c'est ça, le vendredi soir, c'est notre spot. Oui. Assez régulièrement. Beau personnel, super courtois, super sympathique, puis c'est bon. Puis il y a une carte cadeau à gagner, donc c'est le fun aussi, puis ça se gagne ce matin. Pour avoir une chance de gagner, ben, il faut trouver la réponse à l'énigme. On a déjà Pascal Babin en studio avec nous aussi.
3: Hello!
1: Donc, vous avez la réponse, vous ne la dites pas, évidemment, mm-hmm. parce que les gens doivent la trouver pour avoir une chance de gagner. OK? Il y a toute la semaine, c'est sur des films oscarisés. Ah. Alors, on a eu Ben-Hur, on a eu Forrest Gump, on a eu Le Seigneur des Anneaux. Ce matin, les trois indices, un mélange de corruption et de pot de vin pour un peu d'espoir. Il aurait voulu que ce soit plus de 1100. Parmi le noir et blanc, une seule couleur, le rouge. Je répète les indices, un mélange de corruption et de pot de vin pour un peu d'espoir. Il aurait voulu que ce soit plus de 1100. Parmi le noir et blanc, une seule couleur, le rouge. On cherche un film oscarisé. 450-753-1035 ou un petit texto. Je vous souhaite la meilleure des chances.

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1: Ouais, Sébastien Buisson avec nous jusqu'à 9h. Sébastien, oui. On aime ça avoir du fun, rire, rigoler dans l'émission, mais il faut aussi apporter une petite touche plus sérieuse, songée, réfléchie. Sérieux, oui. Ouais, donc c'est pour ça qu'on a Pascal Bavin pour terminer la semaine.
2: Bonjour! Allô! Bonjour, messieurs!
3: Bonjour,
2: bien.
3: Pascal.
2: Oui, écoute, la saison des activités estivales commence officiellement en fin de semaine au Québec avec le Grand Prix du Canada, messieurs, qui coïncide avec le début de la saison des bretelles spaghetti. Le Grand Prix, c'est fascinant. Pendant 3 jours, Montréal devient une ville européenne. Tout le monde porte du linge blanc, des lunettes de soleil à 900 $. Ben, Sébastien, t'es habitué, toi. Et même ton ami Steve de Mascouche devient expert en aérodynamisme. Ferrari a un problème de survirage. Écoute, Steve, tu chauffes une Kia Rio, puis ton miroir tient avec des tie wraps. Calme-toi le survirage, s'il vous plaît. Le Grand Prix du Canada à la fin du mois de mai marque le début de l'été. Le festival terrasse, les fils pour les crèmes glacées, les parents qui deviennent des chauffeurs Uber pour les tournois de soccer des enfants, les barbecues beaucoup trop cuits, tout ça, c'est extraordinaire. Ça sent l'été. Évidemment, on revient en septembre un peu plus fatigué qu'en juin, hein, parce que, tu sais, tout le monde dit, profite-en, ça passe vite, sauf être pris 2 heures à 15 pour aller faire du hiking à Bromont. Malgré tout, on aime l'été, parce que, tu sais, on a passé 6 mois à pelleter, puis c'est vraiment 6 mois cette année avec le novembre, hein, et quand il fait 24 degrés, tout le monde devient de bonne humeur, en plus, avec le lendemain d'une victoire du Canadien, c'est extraordinaire. Même les voisins qui chiolaient contre la neige en février, et maintenant dehors en gougoune avec son speaker Bluetooth. Alors, tout le monde est heureux. Et si vous allez au Grand Prix en fin de semaine, profitez-en pour profiter du soleil, du beau temps. Ouais. Et si jamais votre pilote préféré mentionne que... tu sais, si ton problème... Voyons, j'ai scrappé la fin. Mais si ton pilote préféré va pas bien...
4: Ouais.
2: Mentionne qu'il y a un problème de survirage. Ça passe toujours bien. Voilà, tout ça pour ça. Il y a des gros festivals partout au Québec, hein? Le Festival d'été de Québec, les Franco, le Grand Prix en fin de semaine. Ouais. Mais dans la Naudière, il me semble que...
4: Ben, on en a quelques-uns.
2: Oui, on en a. Mais on pourrait encore en créer des plus
4: nouveaux.
2: Gros.
4: Ah,
2: oui, des plus... Tu sais, des affaires plus proches du vrai monde.
4: OK.
2: OK, et comme exemple, j'en ai quelques-uns pour vous, messieurs. Mm-hmm. Le Festival du char qui tire une roulotte trop grosse de Radon. Avec un rond de pâte de break qui a chauffé, ça pourrait être pas pire. Ou le mythique défilé des machines agricoles trop larges pour le rang de Saint-Roch-Lachigan. Ça, c'est plate, être pogné en arrière. Puis t'as un challenge aussi quand tu croises, hein? Parce que la machine est comme un super de beau festival, mais on sait pas trop c'est quand. T'sais, ça dépend des coupes de foin.
4: Ouais.
2: Puis ça dépend du beau temps, dans le fond. Généralement, 3 éditions par été pourraient faire l'affaire. Mm-hmm. Le rodéo du nid de poule de Saint-Lin.
4: Oh.
2: Cette ville-là est pétée, ça n'a pas de bon sens. Je sais pas si vous êtes passé par Saint-Lin récemment. Mais tu sais, tu traverses la ville en trottinette électrique et celui qui garde ses 2 roues gagne la trottinette.
4: Ah oui!
2: Ça pourrait être pas pire, ça. La parade de pick-up de Saint-Michel-des-Saints du 8 juin 2026 au 7 juin 2027. Tu t'installes sur le bord de la route puis tu regardes passer des pick-up F-15, F-15, Dodge Ram, GMC Sierra, F-15, Dodge Ram, Chevrolet, Dodge Ram. Tu sais, je sais pas, ça pourrait être la fin. Ne ratez pas le tout nouveau festival Yannos de la pluie de Sainte-Béatrix. Tout le monde regarde le ciel sur 2 fins de semaine puis s'il mouille pas, c'est remis à cause du beau.
4: Ça, j'aime ça, ça.
2: Mais peu importe, messieurs, il faut trouver un moyen pour attirer des tourismes. Hein, ici, attirer du monde. Je sais pas, n'importe quoi. Exemple, okay, au Canadian Tire de Joliette, il est beau, notre Canadian Tire.
4: Vraiment.
2: On pourrait créer la première tour d'observation. Vue panoramique sur les pièces d'auto, l'équipement de Doring. Tu vois, je sais pas, mais faut trouver des trucs, messieurs.
4: OK, ça marche. On se met là-dessus?
2: Oui, OK. Je propose ça à Tourisme Lanaudière.
4: Ça marche.
2: Oui.
4: OK, vendu.
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1: Certainement, on va jouer maintenant. C'est un quiz dans le deuxième volet des babineries. Donc, quelqu'un pour m'affronter, ça prend du courage, pareil. Parce que
2: Non. Ça prend deux bonnes réponses pour gagner seulement. Le quiz, le Québec, c'est les vacances. Je disais que c'était le début, c'était le lancement des festivités. OK, attention. Quelle région touristique du Québec attire le plus grand nombre de visiteurs à chaque année? A, la Gaspésie. B, Québec. C, Charlevoix.
1: Sylvain, Québec.
2: Bonne réponse. Oui. Laquelle de ces municipalités est reconnue pour doubler de population l'été avec le touriste?
3: Sébastien.
2: Oui.
3: Saint-Tite.
2: Droit de réplique. A. Tadoussac. B. Saint-Donat. Ou C. Radon.
1: Tadoussac.
2: Bonne réponse. Oh! Quelle crèmerie vend...
3: baleines, c'est ça, là-bas.
2: Quelle crèmerie vend probablement le plus de cornets de crème glacée durant l'été au Québec?
1: A. Sylvain.
2: Oui. Ah, attendez, là.
1: J'allais dire Dairy Queen, mais c'est
2: attends,
1: pas suffisant.
2: Okay. Cassis et Mona et filles à l'île d'Orléans. B, la laiterie de Quaticook. C, chocolat favori dans le Vieux-Québec.
3: Moi, je vais y aller avec Quaticook.
2: Quaticook, droit de réplique? L'île d'Orléans ou le Vieux-Québec?
1: Le chocolat favori dans le Vieux-Québec.
2: Non, c'est l'île d'Orléans, crèmerie qui figure officiellement... selon le meilleur vendeur.
1: OK, c'est logique parce qu'il y a du monde.
2: Oui, exact. Ouais. Quel site québécois est inscrit au patrimoine mondial de l'UNESCO? A, le Biodôme de Montréal. B, le Vieux-Québec. C, le Stade olympique ou D, Tadoussac?
1: C'est
3: oui, vas-y.
1: J'irai le Vieux-Québec.
2: Bonne réponse. Sébastien, c'est commencé. Hein, dans quelle région du Québec se trouve le Théâtre des Marguerites, l'un des plus anciens théâtres?
3: Sébastien.
2: Oui.
3: Mais la Mauricie.
2: Bonne réponse.
3: Petit gars de Chambéry, là, je peux pas
2: quelle ville accueille l'un des plus gros festivals de musique extérieure du Canada? A, Québec. B, Montréal. C, Trois-Rivières.
3: Sébastien, Québec.
2: Québec. Et voilà, quelle clientèle touristique dépense le plus d'argent dans la grande région de Québec? Les Européens, les Américains ou les Québécois?
1: Sylvain, les Québécois.
2: Bonne réponse, 45% des dépenses touristiques. Combien de visiteurs ont voyagé au Québec en 2024? 22 millions, 41 millions ou 65 millions?
3: Hey, 65, c'est gros. J'irai avec deuxième réponse, 40 millions.
2: 41 millions?
3: Ouais.
2: Droit de réplique?
1: On va dire 65. Moi.
2: 65 millions avec les Québécois inclus.
1: OK, je comprends.
2: Les Américains, les Européens. Voilà, messieurs,
1: ce que tu savais pas, c'est qu'on jouait pas un contre l'autre. On jouait ensemble.
2: OK.
1: On les a presque tout eus.
2: Ben, vous avez gagné,
1: on
2: messieurs.
1: A gagné. Parfait.
2: Bravo.
1: On les a presque tout eus. Ça marche, merci.
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1: Pascal, tu as animé un événement, toi, cette semaine.
2: Oui, c'était le Gala Phoenix du côté du Collège Esther Blondin. Vraiment trippant. Oui. Beau moment, encore une fois. PascalBabin.com, si vous cherchez un animateur, n'importe où, je suis là, moi.
1: Ça, c'est sûr. Vous allez avoir du plaisir. Sébastien, peut-être rappeler ce de quoi on parlait tantôt. Le
3: RPA
1: projet.
3: À la maison.
1: Ouais.
3: personnes avoir un service de sécurité à la maison, commandité par la Fondation Famille Bordelot.
2: C'est cool,
3: commandité
2: ça.
3: Avec Desjardins. Desjardins a investi 500 000 $ dans le projet. C'est un projet qui va être gratuit à vie pour les gens qui vont avoir ce service-là.
1: Les 50 premiers, là, c'est pas des farces. Là. Les 50 premiers qui sont sélectionnés, parce qu'il y a plusieurs demandes, évidemment.
3: Oui.
1: Donc, si votre père, votre mère habite seul et vous aimeriez qu'il y ait une surveillance 24/7 sur lui... les 50 premiers, là, on vous donne les détails sur
3: on
1: le
3: va vous
1: site,
3: démontrer la technologie qu'on
1: aussi,
3: a.
1: Vous allez voir
3: puis
1: ce que
3: vous allez
1: c'est,
3: pouvoir adhérer. On fait pas ça. Vous allez signer un consentement, puis on va embarquer dans le projet ensemble. C'est une innovation.
2: Là, tu en as déjà une dizaine de trouvés.
3: Oui.
2: Il reste 40 places.
1: Oui, c'est ça.
2: Let's go.
1: Donc, sur votre site des Habitations Bordelot.
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1: Ça marche tout simplement.
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1: Ça, c'est ce qui s'en vient en musique.
2: Anderson aussi, il y a beaucoup de hits en réserve.
1: Oh, oh, oh, oh, oh.
2: Hey, il y avait de l'ambiance en Caroline, hein? Oh, la première rire, minute. Wow! C'est tout qu'on a touché au parc, par exemple. Game over! Bye-bye! Bibliothèque municipale de ma part.
3: Ça l'est pathétique, là-bas.
1: Incroyable. Là, OK, qui gagne demain?
3: Demain, j'y vais avec Montréal. J'y vais avec 4-2.
1: OK.
3: Avec un filet de sang à la fin.
1: OK, il y a un gros parti de visionnement demain par que ben du week-end, oui. Joliette, on est là. Bon week-end,
2: yes
1: messieurs.
2: Yes, messieurs.
1: Bon
5: ouais,
1: match.
5: Bye-bye. 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
3: Vendredi 22 mai, la petite dernière de la semaine, et je vous souhaite la bienvenue à Haut pour le meilleur de la musique partout au Québec. Stéphanie Gagné qui vous accompagne jusqu'à midi. Et ce matin, évidemment, qu'on va revenir sur cette victoire convaincante du Canadien de Montréal pour amorcer cette série contre les Hurricanes de la Floride. Sinon, un sosie de Donald Trump dans le monde animal et une employée d'un McDo qui s'est fait prendre la langue dans le sac. Sinon aussi, une critique du dernier Star Wars pour les fans. On aura ça pour vous. Et en musique, No Doubt, Alex Warren, Francis de Grandpré et leur premier succès en carrière pour ce groupe. C'est cette chanson qui, on oublie, mais faisait initialement du métal alternatif. Sugar Ray et Fly à Haut.

0: Brésilienne, le CH.
1: Ce sera la victoire des Canadiens. Salut pour les Canadiens. Le 23e de l'histoire. Et ils battent un record du sport professionnel. Ils battent le record des Yankees de New York.

Suivre de près les performances de notre Canadien pour le début de cette autre série contre les Hurricanes de la Caroline. Puis la première minute, c'est un petit chaos à peine contrôlé et qui a amené le Canadien vers une belle victoire. Détails sur cette partie dans quelques minutes. Mais juste avant, en musique, Gym Class Heroes de 2007 à Oh!

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1: Sinon, Dano Textier qui ont fait partie des scoreurs aussi et quelques autres. Mission accomplie pour cette première étape. N'empêche que l'usure d'une équipe qui disputait son 15e match en à peine un mois pourrait se faire sentir. On suit de près les performances de notre Canadien de Montréal dès le prochain match. No Doubt à venir avec Tone Speak à haut.

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Vous ne le savez peut-être pas, mais Patrice Michaud a écrit un livre il y a 5 ans de ça, en collaboration avec son garçon. Ça s'appelle « La soupe aux allumettes ». C'est vraiment, vraiment très, très bon. Je vous le conseille. Et maintenant, nouvelle étape pour le livre, il est disponible en format audio par son ami Antoine Graton. On l'écoute. Pat Michaud, vous êtes ici pour le meilleur de la musique à eau en ce vendredi matin.

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1: D'autres belles offres sur la boutique lecargo.com qui seront lancées à partir de ce matin sur le coup de 10 heures. 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Mais là, on est en route vers votre prochain bulletin d'infos et Youngblood à venir en musique.
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4: Bon avant-midi, ici Jessica Potsou. La collecte de sang organisée par la SQ de la MRC de Joliette a dépassé les attentes alors que 226 personnes se sont présentées. L'objectif de 215 a ainsi été atteint puisque l'équipe a finalement inscrit 220 donneurs. Parmi eux, 24 effectuaient un don pour la première fois. Du côté de Sainte-Émilie de l'Énergie, plus de 70 personnes se sont mobilisées afin de dénoncer un geste haineux envers le drapeau LGBTQ+. Le drapeau hissé le 17 mai dernier par la municipalité a été retrouvé brûlé mardi. Des personnes se sont toutefois rassemblées rapidement pour le remplacer et dénoncer la situation. En terminant, la ville de Saint-Charles-Borromée accueillera le 24 juin prochain un artiste lanaudois comme tête d'affiche de ses célébrations de la fête nationale. Alors que les festivités débuteront vers 14h au parc Saint-Jean-Bosco, le Terrebonnien Jay Scott viendra conclure la soirée. L'événement s'inscrit d'ailleurs dans la thématique nationale qui vise à souligner le 75e anniversaire de naissance de Guy Lafleur. C'est ainsi dans cette optique que la ville installera une surface de glace synthétique afin de permettre aux citoyens de patiner en plein mois de juin. Voilà, ça complète. 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

quelqu'un se fait dire dans son quotidien qu'il est un sosie de Donald Trump, je ne sais pas s'ils vont voir ça comme un compliment. Et c'est arrivé. Et c'est même maintenant une vedette sur les réseaux sociaux au Bangladesh. Mais c'est pas un humain qui est sosie de Donald Trump. C'est ce qui est drôle dans l'histoire. Je vous le présente dans quelques minutes. Mais juste avant, Shine, Collective Soul, pour le meilleur de la musique à haut.

0: On a retrouvé un sosie de Donald Trump, vedette sur les réseaux sociaux au Bangladesh. Et c'est un animal, un buffle albinos qui a une crinière blonde, qui a été aussi baptisé Donald Trump et qui attire les curieux qui veulent le photographier. Avant son sacrifice qui est prévu à la fin du mois, il y a des influenceurs, des gens qui habitent dans les villages aux alentours, les enfants qui affluent à cette petite ferme située en périphérie de Dhaka, qui est la capitale du Bangladesh, dans l'espoir de prendre une photo avant le départ de Donald Trump. Et le seul petit extra qu'il a, c'est que pour que sa coiffure reste impeccable, il reçoit un seau d'eau fraîche sur la tête 4 fois par jour, un petit coup de brosse pour discipliner ses mèches blondes qui sont vraiment similaire ou presque à celle de Donald Trump. Il y a un teint un peu moins orangé, ça, je peux vous rassurer. À venir, en musique, Matt Myson, Downstairs, pour le meilleur de la musique. À haut.
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1: Ça se passe demain, la fête interculturelle à la place Bourget, organisée par le CRÉDIL, le Comité régional d'éducation pour le développement international de la Nodière, avec entre autres Salamat Ganwa. On a aussi Dounia Parade, Abana Café et Ilam. Pour connaître ces artistes, parce que c'est peut-être la première fois, comme moi, que vous entendez leur nom, ben, vous pouvez aller sur la page Facebook du CRÉDIL pour la programmation complète. Un beau, beau, beau rendez-vous demain à partir de 13h. Et c'est gratuit. 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
14: Bon avant-midi, ici Jessica Potsou. La collecte de sang organisée par la SQ de la MRC de Joliette a dépassé les attentes alors que 226 personnes se sont présentées. L'objectif de 215 a ainsi été atteint puisque l'équipe a finalement inscrit 220 donneurs. Parmi eux, 24 effectuaient un don pour la première fois. Du côté de Sainte-Émilie de l'Énergie, plus de 70 personnes se sont mobilisées afin de dénoncer un geste haineux envers le drapeau LGBTQ+. Le drapeau hissé le 17 mai dernier par la municipalité a été retrouvé brûlé mardi. Des personnes se sont toutefois rassemblées rapidement pour le remplacer et dénoncer la situation. En terminant, la ville de Saint-Charles-Borromée accueillera le 24 juin prochain un artiste lanaudois comme tête d'affiche de ses célébrations de la fête nationale. Alors que les festivités débuteront vers 14h au parc Saint-Jean-Bosco, le Terrebonnien Jay Scott viendra conclure la soirée. L'événement s'inscrit d'ailleurs dans la thématique nationale qui vise à souligner le 75e anniversaire de naissance de Guy Lafleur. C'est ainsi dans cette optique que la Ville installera une surface de glace synthétique afin de permettre aux citoyens de patiner en plein mois de juin. Voilà, ça complète. 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

Réchac à Hector pour rendre ce vendredi encore plus festif à haut pour le meilleur de la musique avec les Cowboys fringants. Et pour ceux et celles qui ont prévu, là, les fans, aller voir le tout dernier film de la saga Star Wars, sachez que les critiques pour Star Wars, le Mandalorian et Grogu sont correctes sans plus. On dit que c'est spectaculaire à partir du début, il n'y a pas de temps mort pour l'aventure, mais pour le scénario, c'est plutôt mince, ça laisse les fans un peu sur leur faim. Bon, au moins, je vous aurais averti. En musique, voici J. Scott à haut.

À l'invitation de ses amis Mélanie Noël et Richard Seguin, c'est Vincent Vallière qui présente demain ses photos de voyage, ses photos qu'il a prises sur la route à travers le temps. Et c'est à Saint-Venant-de-Paquette que ça se passe, à la galerie La Sacristie. Elle a un auteur, compositeur, interprète encore plus complet que, qu'on le croit. Vernissage, dîner, causerie, là, la grosse affaire. C'est demain que ça se passe pour lui. Vincent Vallière qu'on écoute avec Homme de rien pour le meilleur de la musique à haut.

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2: C'est le genre d'histoire qu'on veut jamais que ça nous arrive, mais c'est une employée d'un McDonald's aux États-Unis, dans le Massachusetts, qui a été

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0: Salutations à ceux et celles qui sont déjà sur la route, qui sont déjà en mode week-end. Hey, pourquoi pas? Merci d'avoir choisi O pour le meilleur de la musique. Ça, il y a bien des ados qui la connaissent par cœur. Dommage, Big Flo et Oli, en ce vendredi.
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1: C'est à mon tour de tomber en mode week-end. Ben ouais, un peu de paperasse à faire, répondre à des courriels, puis après ça, ciao, bye, c'est la fin de semaine. Puis je vous laisse au bon soin de Richard Z. Sirois pour les grands bazous avec ses bons succès, ses tunes qu'on aime entendre, en entre autres du Weezer à venir, du bon vieux Jean Leloup, du Plume, de Smiths, le montage des grands bazous. Puis juste en quelques minutes après les infos, yes, ça s'en vient. Mon nom est Stéphanie Gagné, on se dit à la semaine prochaine. Ciao!
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10: Bonjour, ici Jessica Potsou. La Société de l'assurance automobile du Québec lance cette semaine une campagne choc pour inciter les conducteurs à adopter des comportements sécuritaires sur la route. En moyenne, une personne par jour meurt sur les routes du Québec, qu'il s'agisse d'automobilistes, de motocyclistes, de cyclistes, de piétons ou de conducteurs de véhicules lourds. Cette campagne percutante vise à la fois à humaniser les victimes et à rappeler la responsabilité individuelle de chaque conducteur. Chez nous, la collecte de sang organisée par la SQ de Joliette a dépassé les attentes alors que 226 personnes se sont présentées. L'objectif de 215 a été atteint puisque l'équipe a finalement inscrit 220 donneurs. Parmi eux, 24 effectuaient un don pour la première fois. En terminant, les automobilistes devront s'armer de patience puisque des travaux provoqueront de nombreuses fermetures dès lundi prochain à Terrebonne. Les opérations forceront plusieurs fermetures dans le secteur de l'autoroute 640 et du chemin des 40 arpents et ce jusqu'au 6 juin prochain. Ces fermetures sont nécessaires afin de procéder à des travaux de drainage et d'asphaltage. Voilà, ça complète. 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
3: Ben, salut tout le monde, bon vendredi. Je suis très content de vous amener en musique vers un beau week-end. Surtout content de vous parler du match du Canadien hier.
4: Ben, je comprends donc.
3: Sylvain Caron qui porte fièrement son chandail de Nick Suzuki.
4: Ben oui, faut en profiter.
3: Capitaine, et moi qui porte fièrement le chandail de mon ami Aurel Joliat. Qui a gagné la coupe.
4: Il doit avoir des trous dans ton gilet de laine.
3: Qui a gagné quelques coupes Stanley au milieu des années 30.
4: Ah, mais tu n'as à peine d'être né.
3: Ben oui, c'est mon ami. C'était mon ami, Aurel Joliat. Hey, quel match il y a.
4: Mais là, par contre, il faut faire attention parce que les Hurricanes, c'est sûr et certain qu'on va revenir peut-être à ses bonnes habitudes du jeu un petit peu plus hermétique parce que disons qu'on a laissé beaucoup de place aux attaquants du Canadien hier et on a payé le prix.
3: Eh bien, exactement. On va revenir sur ce match dans le show d'aujourd'hui. On écoute tout de suite Yes avec Owner of a Lonely Heart, le meilleur de la musique. C'est toujours ici à Oh!

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1: Ben, le hit marquant aujourd'hui appartient à la formation de Smiths. Pourquoi? Ben, c'est que le 22 mai, comme aujourd'hui, mais en 1959, la naissance du chanteur, auteur, compositeur Stephen Morrissey, tout simplement appelé Morrissey généralement, oui. Membre des Smiths. Et lui, c'est un végétalien convaincu. Il a déjà annulé un show dans un festival extérieur okay. Parce que ça sentait le charcoal.
2: Ben voyons donc.
1: Et il serait malheureux chez nous, je te jure.
2: Et Seigneur.
1: Et lui ne mange rien ou ne boit rien d'un aliment qui a eu une maman.
2: Et mais là, on parle d'une tendance quand même qui date d'une certaine époque. Ouais. Aujourd'hui, c'est quand même en vogue.
1: Lui, c'est un féroce végétalien. On écoute The Smiths avec How Soon Is Now, le meilleur de la musique. C'est toujours ici à O.
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0: Ben ici, c'est toujours le meilleur de la musique sur le réseau Arsenal Media, le plus grand radiodiffuseur au Québec. On a un quart d'heure non-stop devant nous avec, entre autres, les Red Hot Chili Peppers et Metallica. Ça va commencer avec Led Zeppelin, Black Dog, Sylvain Caron, on va nous partir ça tantôt. C'est quoi le rôle de Sylvain dans le show-là?
1: Parce que c'est pas compliqué, moi, je fais juste peser ses pitons pour dire deux, trois niaiseries dans le show.
0: Oui, mais il y a aussi que tu me dis souvent, Richard, je pense que Richard...
1: Non, ça, c'est un fait, par exemple. Ne touche à rien. Vous savez que Richard...
0: Ça pourrait exploser.
1: ...est un informaticien de renom. Seigneur!
0: Fait que j'ai pas le droit de toucher à rien.
1: Non, non, sinon on va avoir des problèmes. Même que ton cellulaire, mais ton cellulaire, t'es pas pire.
0: Oui,
1: c'est beau. En touche donc pas.
0: Black Dog, dans un instant, au meilleur de la musique.
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2: Oh. The Doors avec Light My Fire. Je reviens au rôle de Sylvain Caron dans ce show-là ici. Hey, Sylvain, qui a une collection de chandails de hockey. Un peu plus, c'était celui de la victoire aujourd'hui.
3: J'ai le T-shirt de la victoire, okay. Mais je n'ai pas le gilet vraiment officiel de la victoire. Écoute, on travaille là-dessus. La NFL, j'en ai pas mal. Mais t'étais ouais, quand même à constater. Ouais.
2: J'ai vu ta collection. Explique-moi quelque chose en 30 secondes. Ouais. Non, mais écoute, les Hurricanes gagnent 8 matchs de suite, ne donnent jamais plus de 2 buts par match. Exact. Et après la première période hier, c'était 4-1 Canadien de Montréal. Qu'est-ce qui s'est passé?
3: Ben, écoute, il y a deux choses. Le repos peut-être a été pas si bénéfique que ça pour les Hurricanes, qui d'ailleurs se sont fait jouer un tour après leur premier but. Finalement, le but de Cole Caulfield a changé la donne.
2: Ouais.
3: Le jeu s'est ouvert et lorsqu'on donne de l'espace aux joueurs du Canadien, surtout au premier trio, ben on en a profité hier puis ça a été le cas. Mais comme je mentionnais en début d'émission, ça devrait changer dès demain soir. Bon. Et ceux qui sont amenés tantôt, Richard, il y a une nouvelle chanson ou une chanson qui date de plusieurs années.
2: Ils ont trouvé ça dans les voûtes de Duffenbach. C'était enfoui dans un garde-robe à quelque part. Et ça sort ces jours-ci, d'ailleurs, cette chanson-là. Ben, après le show, on s'en va à microbrasserie puis on en prend deux autres.
3: Oh, et donc.
2: Deux autres bières. Duffenbach, le meilleur de la musique, c'est toujours ici à O.
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1: Ben, c'était Daniel Boucher avec la Disease. Ça conclut ce show radio. Nous, on est là dimanche matin.
2: Sans faute. Sans faute. C'est une belle tradition. Les gens aiment tellement ça. La semaine qu'on décide de vous réveiller le dimanche matin.
1: Les Canadiens jouent demain soir en Caroline.
2: Ouais, exactement. À suivre. Et ce soir, ben, pour les amateurs de hockey, il y a toujours ce match, le deuxième match de la série entre l'Avalanche et Colorado qui tire de l'arrière. Surprise.
1: Oui, très surprenant.
2: Face aux Golden Knights de Las Vegas.
1: Merci, Sylvain Caron, à la production de ce show radio. Moi, je vous suggère de rester à l'écoute des stations hautes du réseau Arsenal Média, parce qu'ici, c'est toujours la meilleure de la musique. Bon week-end, tout le monde. Salut!
3: Bye!
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8: Bonjour, ici Jessica Potsou. La Société de l'assurance automobile du Québec lance cette semaine une campagne choc pour inciter les conducteurs à adopter des comportements sécuritaires sur la route. En moyenne, une personne par jour meurt sur les routes du Québec, qu'il s'agisse d'automobilistes, de motocyclistes, de cyclistes, de piétons ou de conducteurs de véhicules lourds. Cette campagne percutante vise à la fois à humaniser les victimes et à rappeler la responsabilité individuelle de chaque conducteur. Chez nous, la collecte de sang organisée par la SQ de Joliette a dépassé les attentes alors que 226 personnes se sont présentées. L'objectif de 215 a été atteint puisque l'équipe a finalement inscrit 220 donneurs. Parmi eux, 24 effectuaient un don pour la première fois. En terminant, les automobilistes devront s'armer de patience puisque des travaux provoqueront de nombreuses fermetures dès lundi prochain à Terrebonne. Les opérations forceront plusieurs fermetures dans le secteur de l'autoroute 640 et du chemin des 40 arpents et ce jusqu'au 6 juin prochain. Ces fermetures sont nécessaires afin de procéder à des travaux de drainage et d'asphaltage. Voilà, ça complète. 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
4: Hello, hello, bon début d'après-midi. Olivier Poitras qui vous retrouve en ce vendredi 22 mai, dernière journée de la semaine. Un plaisir de vous retrouver et de passer les prochaines heures, ben oui, en votre compagnie parce qu'on est ensemble jusqu'à 16h jusqu'au Party Rock. Mais on se retrouve dans le Party Rock jusqu'à 19h. Dans les prochaines, la musique de Tame Impala, ça s'en vient. Walk the Moon également, on commence avec Miles Smith et Neil Horan. Drive safe. Bon vendredi.

Voté est excellente. On l'entend de plus en plus sur nos ondes et elle fait partie du top 5 des chansons les plus chazamées. Avec raison. C'est Tame Impala qui s'en vient sur nos ondes avec Dracula. Le meilleur de la musique, c'est ici, à Oh.

0: les cannabis.
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3: 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Eh bien, chaque semaine, ou presque chaque jour même, nos animateurs qui reçoivent des chroniqueurs différents, des gens qui viennent en studio vous parler, que ce soit de leur travail, parler d'événements, parler de sport, parler de voyage, parler de... Bon, vous avez des chroniqueurs assez intéressants. Des entrevues intéressantes qui se retrouvent sur notre site web, que ce soit pour les 100 000 matins, que ce soit dans le trafic, que ce soit des moments radio que vous avez manqué, vous avez tout ça. D'ailleurs, aussi bonne façon de pouvoir nous écouter en ligne, partout, en tout temps. C'est peut-être ce que vous faites présentement. Salutations à vous. Dans les prochaines minutes qui s'en vient, la musique de Somber avec Homewrecker. Un gros merci d'être là.
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Poursuis ça jusqu'à 16h. Le meilleur de la musique, Olivier Poitras qui vous accompagne. Shaboozy avec Bar Song. Tipsy, ça s'en vient dans les prochaines. Pour l'instant, c'est Fuseau, Dub Silence et Adamo à O.

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1: Levez la main si vous aviez prédit une victoire écrasante du Canadien de Montréal hier contre les Hurricanes. Moi, non. J'avais prédit une victoire du Canadien, mais peut-être pas écrasante à ce point-là. 6-2, la marque finale. Vous allez me dire, c'est vrai, les Hurricanes étaient peut-être rouillés après une douzaine de jours d'inactivité. Même chose pour le gardien de but, Frederick Anderson. Et la bonne nouvelle, c'est que je pense que le Canadien a semé le doute dans la tête des Hurricanes, puis c'est ce qu'il fallait. Match numéro 2, demain soir, en Caroline. Est-ce que le Canadien peut rentrer à Montréal en avance 2-0? On va le souhaiter. Alex Warren s'amène au retour.
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15: Bonjour, ici Jessica Potsou. La Société de l'assurance automobile du Québec lance cette semaine une campagne choc pour inciter les conducteurs à adopter des comportements sécuritaires sur la route. En moyenne, une personne par jour meurt sur les routes du Québec, qu'il s'agisse d'automobilistes, de motocyclistes, de cyclistes, de piétons ou de conducteurs de véhicules lourds. Cette campagne percutante vise à la fois à humaniser les victimes et à rappeler la responsabilité individuelle de chaque conducteur. Chez nous, la collecte de sang organisée par la SQ de Joliette a dépassé les attentes alors que 226 personnes se sont présentées. L'objectif de 215 a été atteint puisque l'équipe a finalement inscrit 220 donneurs. Parmi eux, 24 effectuaient un don pour la première fois. En terminant, les automobilistes devront s'armer de patience puisque des travaux provoqueront de nombreuses fermetures dès lundi prochain à Terrebonne. Les opérations forceront plusieurs fermetures dans le secteur de l'autoroute 640 et du chemin des 40 Arpents, et ce jusqu'au 6 juin prochain. Ces fermetures sont nécessaires afin de procéder à des travaux de drainage et d'asphaltage. Voilà, ça complète. 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

Nouveauté, Be By You sortait. Est-ce que vous l'avez écouté? C'est excellent. Le bon Luke Combs qui est en pleine tournée et qui s'en vient sur nos ondes avec son hit de 2025, Back in the Saddle, le meilleur de la musique à haut.

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1: Ça y est, la saison des terrasses est officiellement lancée un peu partout à travers la province. Et là, je sais, il y a du monde qui se réjouissent de tout ça. Je pense que tout le monde se réjouit de ce moment-là de l'année. Ça fait tellement du bien. Salutations aux gens qui peut-être sont en route vers le centre-ville de Montréal. Peu importe, vous êtes où au Québec. Je sais qu'il y a plusieurs personnes qui vont se déplacer en ville en fin de semaine. Ça va brasser pas mal. Déjà, il y a le Grand Prix de Formule 1. Beaucoup de gens qui sont du Grand Prix. C'est quoi? C'est les qualifications de la sprint cet après-midi. Vous avez la course sprint et les qualifications samedi. Le Grand Prix dimanche. Il y a le Canadien de Montréal qui est en action. Les bars présentent les matchs. Bref, ça bouge. Youngblood, Zombie, ça s'en vient dans les prochaines. Restez là.

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salles de spectacle et tout ça, je pense que ce band-là, elle nous manque. Ils étaient excellents sur scène. C'était la fête à chaque fois. Et c'est un sentiment qui, voilà, nous habite encore une fois. Les Cowboys Fringants, tant qu'on aura de l'amour, je vous souhaite un bon vendredi. À haut. Depuis...

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1: 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On a deux, on dit des émissions spéciales pour vous. 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Et évidemment, vous avez les grands bazous avec Richard Z. Sirois chaque dimanche à 9h. 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Dans les prochaines minutes, on s'offre Matt Mason avec Downstairs. Ça s'en vient, bougez pas.
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16: Bon après-midi, ici Jessica Potsou. Le légendaire pilote automobile originaire de Berthierville, Gilles Villeneuve, a été désigné personnage historique du Québec. C'est ce qu'a annoncé aujourd'hui la première ministre Christine Fréchette pendant le Grand Prix de Formule 1 du Canada. Notons qu'en plus de cette désignation, Gilles Villeneuve aura son film biographique cette année, alors que le long métrage sortira en salle en novembre prochain. Les automobilistes devront s'armer de patience puisque des travaux provoqueront de nombreuses fermetures dès lundi prochain à Terrebonne. Les opérations forceront plusieurs fermetures dans le secteur de l'autoroute 640 et du chemin des 40 arpents, et ce jusqu'au 6 juin prochain. Ces fermetures sont nécessaires afin de procéder à des travaux de drainage et d'asphaltage. En terminant, la collecte de sang organisée par la SQ de Joliette a dépassé les attentes alors que 226 personnes se sont présentées. L'objectif de 215 a ainsi été atteint puisque l'équipe a finalement inscrit 220 donneurs. Parmi eux, 24 effectuaient un don pour la première fois. Voilà, ça complète. 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

Et les amateurs de musique des années 90 vont reconnaître ce hit aux toutes premières notes. 1992, le band House of Pain avec Jump Around. C'est ce qu'on s'offre à l'instant. Je vous souhaite un bon vendredi. Merci d'être branché à haut.

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1: Dans quelques minutes, à compter de 16h, on aura les plus grands classiques rock des années 80, 90, 2000 jusqu'à aujourd'hui. Ce seront, ce sera le Party Rock, oui, à compter de 16h. Et nous ici, bon, on n'a pas fini, on poursuit dans les prochaines minutes. Il y aura la musique de Pink, ça s'en vient avec Raise Your Glass. Également, oh, vous l'aimez celle-là, fera partie du Top 15 ou du Hit 15 de Chuck demain matin. La nouveauté de Scooter Gas avec Ricardo. Et bien sûr, je pense que c'est notre artiste chouchou sur nos ondes. Et l'artiste chouchou de bien des gens. Il sera du côté d'Oshiaga, d'ailleurs, au mois d'août. Somber s'amène dans les prochaines minutes avec Undress. Je vous souhaite un bon vendredi. Merci d'être branché à haut.
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1: Et moi, vous dire une affaire, un classique québécois, un classique de bord, de musique de chansonnier, pourquoi pas. Yellow Molo, souvenir de 2001 avec Sabrina. 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
1: Ben, ce sera le début du week-end pour bien des gens dans les prochaines minutes. Salutations à ceux et celles qui sont sur le point de terminer leur journée de travail. Peut-être ceux qui l'ont déjà terminé aussi. Un gros merci d'être branché sur les ondes de haut. On poursuit ça avec le Party Rock dans les prochaines minutes. Et bien sûr, on sera ensemble jusqu'à 19h. D'ici là, je vous souhaite un bon vendredi. Un gros merci d'être branché à haut. On se reparle dans quelques minutes.
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15: Bonne fin de journée, ici Benjamin Aubert. Voici vos actualités. La Société de l'assurance automobile du Québec lance cette semaine une campagne choc pour inciter les conducteurs à adopter des comportements sécuritaires sur la route. En moyenne, une personne par jour meurt sur les routes du Québec, qu'il s'agisse d'automobilistes, de motocyclistes, de cyclistes, de piétons ou de conducteurs de véhicules lourds. Pour illustrer cette statistique alarmante, une victime potentielle est présentée au grand public au même rythme que les décès observés sur le réseau routier. Cette campagne percutante vise à la fois à humaniser les victimes et à rappeler la responsabilité individuelle de chaque conducteur. Le légendaire pilote automobile originaire de Berthierville, Gilles Villeneuve, a été désigné personnage historique du Québec. C'est ce qu'a annoncé aujourd'hui la première ministre Christine Fréchette pendant le Grand Prix de Formule 1 du Canada. Notons qu'en plus de cette désignation, Gilles Villeneuve aura son film biographique cette année, alors que le long métrage sortira en salle en novembre prochain. Les automobilistes devront s'armer de patience puisque des travaux provoqueront de nombreuses fermetures dès lundi prochain à Terrebonne. Les opérations forceront plusieurs fermetures dans le secteur de l'autoroute 640 et du chemin des 40 arpents, et ce jusqu'au 6 juin prochain. Ces fermetures sont nécessaires afin de procéder à des travaux de drainage et d'asphaltage. Et la ville de Saint-Charles-Borromée accueillera le 24 juin prochain un artiste lanaudois comme tête d'affiche de ses célébrations de la fête nationale. Alors que les festivités débuteront vers 14h au parc Saint-Jean-Bosco, le Terrebonnien Jay Scott viendra conclure la soirée avec sa musique qui marie rap, folk et hip-hop. L'événement s'inscrit d'ailleurs dans la thématique nationale qui vise à souligner le 75e anniversaire de naissance de Guy Lafleur. Voilà, c'est ce qui complète. 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
3: Hello, hello! Bon vendredi, Olivier Poitras qui vous retrouve dans le Party O. Le Party Rock, oui, jusqu'à 19h, les plus gros classiques rock des années 80, 90, 2000, jusqu'à aujourd'hui. Bien content de vous savoir là et de vous retrouver. On a dans les prochaines minutes, ouais, des gros hits pour vous. Aerosmith avec Walk This Way, ça s'en vient. Les Rolling Stones, Sympathy for the Devil. Better Than Ezra avec Good. On aura American Others avec The Best Day of My Life. Linkin Park avec Numb. Et on parle là, The Offspring, Why Don't You Get a Job, bon party à haut.

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1: Oh. Eh ben, salutations à tous ceux et celles qui peut-être sont dans leur voiture en ce moment, qui ont terminé leur journée de travail. Ou les autres qui terminent bientôt. Un gros merci d'être branchés sur nos ondes. Comment vous allez débuter votre week-end? De quelle façon vous profitez de votre soirée? Ben, peut-être branché ici avec les plus gros hits rock des dernières années. Lenny Kravitz dans les prochaines. Vanilla, Coldplay, U2, Fall Out Boy. Et ça sonne les vacances avec Green Day au retour.

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La première fois que j'ai entendu parler de ce band-là, c'était grâce à Musique Plus. Et une autre fois, c'était dans une certaine Saint-Jean-Baptiste. Pour vous donner une affaire, ils donnent tout un show. Les Vulgaires Machins, avec Puissant Fond. Bon vendredi.

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1: Vous savez, la musique, c'est des histoires de reprises parfois. Hein? Il y en a eu beaucoup au cours des dernières années. Des chansons reprises par différents artistes, d'autres qui fonctionnent et d'autres qui fonctionnent peut-être un peu moins. Il y en a une qui a été un grand succès au début des années 2000, en 2001, par Alien on Farm, qui reprenait une chanson de Michael Jackson. Et c'est ce qu'on s'offre dans les prochaines minutes avec Smooth Criminal. Restez là.
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3: Bonne fin de journée, ici Benjamin Aubert, voici vos actualités. La Société de l'assurance automobile du Québec lance cette semaine une campagne choc pour inciter les conducteurs à adopter des comportements sécuritaires sur la route. En moyenne, une personne par jour meurt sur les routes du Québec, qu'il s'agisse d'automobilistes, de motocyclistes, de cyclistes, de piétons ou de conducteurs de véhicules lourds. Pour illustrer cette statistique alarmante, une victime potentielle est présentée au grand public au même rythme que les décès observés sur le réseau routier. Cette campagne percutante vise à la fois à humaniser les victimes et à rappeler la responsabilité individuelle de chaque conducteur. Le légendaire pilote automobile originaire de Berthierville, Gilles Villeneuve, a été désigné personnage historique du Québec. C'est ce qu'a annoncé aujourd'hui la première ministre Christine Fréchette pendant le Grand Prix de Formule 1 du Canada. Notons qu'en plus de cette désignation, Gilles Villeneuve aura son film biographique cette année, alors que le long métrage sortira en salle en novembre prochain. Les automobilistes devront s'armer de patience puisque des travaux provoqueront de nombreuses fermetures dès lundi prochain à Terrebonne. Les opérations forceront plusieurs fermetures dans le secteur de l'autoroute 640 et du chemin des 40 arpents, et ce jusqu'au 6 juin prochain. Ces fermetures sont nécessaires afin de procéder à des travaux de drainage et d'asphaltage. Et la ville de Saint-Charles-Borromée accueillera le 24 juin prochain un artiste lanaudois comme tête d'affiche de ses célébrations de la fête nationale. Alors que les festivités débuteront vers 14h au parc Saint-Jean-Bosco, le Terrebonnien Jay Scott viendra conclure la soirée avec sa musique qui marie rap, folk et hip-hop. L'événement s'inscrit d'ailleurs dans la thématique nationale qui vise à souligner le 75e anniversaire de naissance de Guy Lafleur. Voilà, c'est ce qui complète. 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

Et cette chanson-là va rester pour la plupart des Québécois un grand classique sorti en 1997. Et que dire du film qui a été numéro un des palmarès, qui a même battu Titanic à l'époque, imaginez-vous. Éric Lapointe avec les Boys.

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je pense qu'il mérite que sa carrière soit soulignée en grand. Salutations à tous ceux et celles qui ont leur billet d'ailleurs pour son spectacle du Cirque du Soleil. Jean Leloup avec Nathalie. Bon vendredi à haut. Nathalie.

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1: On a eu droit à tout un match hier entre le Canadien de Montréal et les Hurricanes de la Caroline. Hein? Qui s'attendait à une victoire de 6-2? Honnêtement, peut-être qu'on s'attendait à une victoire du Canadien. Pourquoi? Parce que les Hurricanes allaient être rouillés. OK, peut-être, oui. Mais le Canadien a appliqué un plan de match parfait. Et si on continue comme ça, la série ne durera pas longtemps. Tant mieux. Les White Stripes s'amènent au retour avec Seven Nation Army. Restez là.
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19: Bonne fin de journée, ici Benjamin Aubert. Voici vos actualités. La Société de l'assurance automobile du Québec lance cette semaine une campagne choc pour inciter les conducteurs à adopter des comportements sécuritaires sur la route. En moyenne, une personne par jour meurt sur les routes du Québec, qu'il s'agisse d'automobilistes, de motocyclistes, de cyclistes, de piétons ou de conducteurs de véhicules lourds. Pour illustrer cette statistique alarmante, une victime potentielle est présentée au grand public au même rythme que les décès observés sur le réseau routier. Cette campagne percutante vise à la fois à humaniser les victimes et à rappeler la responsabilité individuelle de chaque conducteur. Le légendaire pilote automobile originaire de Berthierville, Gilles Villeneuve, a été désigné personnage historique du Québec. C'est ce qu'a annoncé aujourd'hui la première ministre Christine Fréchette pendant le Grand Prix de Formule 1 du Canada. Notons qu'en plus de cette désignation, Gilles Villeneuve aura son film biographique cette année, alors que le long métrage sortira en salle en novembre prochain. Voilà, c'est ce qui complète. 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

peut-tu appeler ça un hit, hein? La musique de Yellow Card et Good Charlotte avec Bedroom Poster. Et ça aussi, ça a été tout un en 2004. Et c'est un One Hit Wonder de Rasmus, un band de Finlandais avec In the Shadow à O.

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1: Si vous êtes en déplacement pour vous retrouver du côté de Montréal en fin de semaine, salutations, mais surtout courage. Courage à ceux et celles qui vont passer le week-end en ville. Salutations, si vous allez au Grand Prix de Formule 1, je peux comprendre, mais si c'est seulement pour aller passer un week-end là-bas, il y a du monde et il n'y a pas de place. Non. Hey, ici, ça va être dans les prochaines souvenirs de 79 avec Highway to Hell.

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ça, ça a été l'un de mes premiers albums que je me suis acheté. Ça n'a pas été le premier, non, mais ça a été dans les premiers. Hot Fuss, qui est sorti en 2004 avec The Killers. Voici Mr. Brightside au...

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15: Bonne fin de journée, ici Benjamin Aubert. Voici vos actualités. La Société de l'assurance automobile du Québec lance cette semaine une campagne choc pour inciter les conducteurs à adopter des comportements sécuritaires sur la route. En moyenne, une personne par jour meurt sur les routes du Québec, qu'il s'agisse d'automobilistes, de motocyclistes, de cyclistes, de piétons ou de conducteurs de véhicules lourds. Pour illustrer cette statistique alarmante, une victime potentielle est présentée au grand public au même rythme que les décès observés sur le réseau routier. Cette campagne percutante vise à la fois à humaniser les victimes et à rappeler la responsabilité individuelle de chaque conducteur. Le légendaire pilote automobile originaire de Berthierville, Gilles Villeneuve, a été désigné personnage historique du Québec. C'est ce qu'a annoncé aujourd'hui la première ministre Christine Fréchette pendant le Grand Prix de Formule 1 du Canada. Notons qu'en plus de cette désignation, Gilles Villeneuve aura son film biographique cette année, alors que le long métrage sortira en salle en novembre prochain. Voilà, c'est ce qui complète. 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

On est vendredi soir, on est le 22 mai 2026. Merci beaucoup d'être bien branché au meilleur de la musique dans la Nodière à Hausse 103.5. Je m'appelle Mathieu Guimond. C'est un plaisir de passer la soirée en votre compagnie avec au menu de l'émission ce soir. Pas mal d'affaires à vous proposer, entre autres des activités qui se déroulent aux quatre coins de la région en fin de semaine. Entre autres, beaucoup d'activités à saveur culturelle. Tiens, je vous en propose une tout de suite. Demain, 13h à la place Bourget à Joliette, c'est la fête interculturelle, une belle occasion d'éveiller vos papilles avec des dégustations aux saveurs d'ailleurs. Moi, on me gagne en disant dégustation, c'est sûr que je suis là. Vous allez pouvoir également bouger au rythme des danses et des musiques traditionnelles et une foule de découvertes culturelles mémorables. Une belle occasion d'explorer des nouvelles cultures. On fête également les 50 ans du Crédil et on peut partager un moment chaleureux en famille ou entre amis. On vous le rappelle, c'est demain 13h à la place Bourget à Joliette pour cette grande fête interculturelle. Invitation au 103.5.

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Le meilleur de la musique dans la Nadière en ce vendredi soir sur O103.5. On continue de mettre des activités à votre agenda culturel, entre autres du côté du Centre culturel des Jardins de Joliette. Demain soir, 20h, Alexandre Barrette vient nous présenter son spectacle ouvert. Il dit « Habituellement, je suis pudique sur ma vie privée, mais là, je m'ouvre comme jamais dans ce show-là. » Et quand même important, il dit « Je pense que vous allez rire beaucoup. Hey, » à un point tel que ce gars-là est pudique sur sa vie privée, juste pour vous dire, là, il sortait avec Mariana Mazza et on l'a su. Ils ont été ensemble pendant longtemps, là. Et on l'a su seulement une fois qu'ils étaient plus ensemble. Puis même à ça, il a fallu que Mariana en parle pour qu'on puisse savoir qu'elle sortait avec Barrette. Vous voulez assister au spectacle d'Alexandre Barrette? Reste peut-être encore quelques billets pour le show de demain soir, 20h. Spectaclejoliette.com pour les

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